0: monsieur. J'espère que vous allez bien. 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Salam alaikum.
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1: Bonjour madame.
2: Bonjour Jean-François, ça va?
1: Oui.
2: Je sers quoi aujourd'hui?
1: Je voudrais un pain au chocolat, s'il vous plaît.
2: Tu ne dois pas être au courant, mais c'est assez dangereux d'en manger en ce moment.
1: Ah bon?
2: Je te suggère plutôt un croque-monsieur ou vraiment le plus sûr, le rouleau à la saucisse pur porc.

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0: Psychiatre, t'as fatigué. Et pourquoi tu viens pas avec moi? J'ai des sens à Saint-Tropez. Viens avec moi à Saint-Tropez. Hein? Bah, on fait la cure, cours de sommeil, diététique, on attend la sous-thérapie. Bon, je dis pas que de temps en temps, on va pas aller faire un peu le bidimbao, ouais. Écoute, je vais te dire, moi je les aime jeunes, deux bonnes pastèques et pas bavardes.
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0: Afin de survoler très brièvement les engagements sociaux de Jean Jaurès, nous nous reporterons aux travaux de l'historien Henri Guillemin et ses interventions, et nous ferons appel à de courts extraits du film de Jean-Daniel Vérague, Naissance d'un géant, dans lequel Philippe Torreton prête sa voix au grand tribun Jaurès.
1: Calvignac.
2: Alors, 225, Calvignac 355. Ouais.

0: Melchior Roc, 1012 voix. Jean-Baptiste Calvignac, 1511.
1: Alors, battus, nous sommes battus.
2: De combien, monsieur Humblot?
3: Calvignac est à 500 voix d'avance. Il n'y a rien à faire.
4: Bistre aussi, Humblot. C'est la guerre. Vous m'entendez? La guerre.

0: Alors aujourd'hui, pour changer de climat, je voudrais que nous respirions un peu d'air pur en la compagnie de quelqu'un dont la seule présence nous rend l'estime pour la race humaine. Je veux dire Jean Jaurès. D'où est-ce qu'il sortait, Jaurès ? Un garçon qui était né en 59, donc 11 ans avant le conflit de 1970. Ses parents étaient pauvres, il était né dans le Tarn. Sa mère avait une toute petite propriété qu'on appelait la Fédiale, avec 4 hectares et demi. Il avait fait ses petites études à Castres. Tout un garçon gentil, intelligent. Et quand on lui demandait vers 11 ans ou 12 ans ce qu'il voulait faire, il disait qu'il voulait être receveur des postes. Alors ce qui s'est passé d'extraordinaire dans son cas, c'est qu'un inspecteur général qui venait de Paris, qui s'appelait Deltour et qui passait en inspection à Castres, avait repéré ce petit garçon, probablement que l'instituteur l'avait mis en avant parce que c'était le meilleur de la classe. Il avait demandé ce qu'il voulait faire, il avait dit receveur des postes, ça faisait déjà plaisir au papa qui était dans une situation sociale très inférieure et qui se disait un fils fonctionnaire c'est déjà pas mal. Et cet inspecteur avait dit, mais non, il me semble que ce garçon est doué pour faire des études supérieures, enfin du moins déjà aller au lycée, et puis du lycée il pourrait peut-être passer un peu plus haut, et c'est comme ça que Jean Jaurès n'est pas devenu un receveur des postes, mais est devenu un professeur. C'est ça sa vocation, il est entré à l'école normale à 19 ans, premier de sa volée, comme on dit. Il a été très brillant, infiniment brillant à l'école, il était spécialisé dans la philosophie. C'est du reste pas un garçon qui se passionnait pour la politique. Oh, il avait son option en politique, il savait très bien ce qu'il voulait. Il était entré en 78, vous vous rappelez peut-être que c'est justement le moment où les républicains, entre guillemets, vont prendre le pouvoir. Il avait été élevé dans la religion catholique et jusque vers 16 ans à 17 ans, il y avait cru, mais avec une certaine ferveur. Et puis, par un mouvement spontané de son esprit, pas du tout parce que la morale chrétienne le gênait, mais parce qu'il lui semblait que son intelligence répudiait les dogmes qui étaient fondés sur des légendes, il s'était donc séparé du catholicisme. Alors il avait applaudi au fait que c'était plus les cléricaux qui gouvernaient, mais je vous le répète, ça n'était pas quelqu'un pour qui la politique était une passion. C'était la philosophie qui était sa passion. Le voilà qui est nommé professeur de philosophie au lycée d'Albi. Il se réjouit parce que son père ne pouvait plus travailler, il était colporteur de campagne et ce père avait une jambe paralysée. Alors le petit Jaurès se dit, bah, avec mon traitement de professeur, je vais pouvoir aider mes parents. Il ne les aidera pas longtemps parce que le père disparaît assez rapidement. Il vit donc à Albi avec sa mère et il prépare sa thèse, une thèse d'enseignement supérieur, une thèse de philo. Nous sommes arrivés à l'année 84-85 et voilà que pendant qu'il est professeur à Albi et qu'il donne même des cours maintenant à l'université de Toulouse, les républicains du coin viennent lui dire « Est-ce que vous ne donneriez pas votre nom, puisque c'était un scrutin de liste, à la liste des républicains qui vont se présenter aux élections de 85 ?» Si vous rappelez ce que j'ai raconté, en 85 il y avait un mouvement d'opposition contre les républicains, un mouvement royaliste. Jaurès dit « Ah non, je n'ai pas du tout envie de me mêler de politique, ça ne m'intéresse pas ». On insiste, on lui dit « Mais il y a une menace contre la République », il finit par céder. Et effectivement, le voici qui est élu, il est élu le plus jeune député de France aux élections d'octobre 1885. Dans sa première législature, Jaurès ne se manifeste pas beaucoup et on dira même plus tard, en opposant sa conduite d'après 1900 à sa conduite de 85-89, on dira bah, « il vient de loin ». Il appartenait presque au centre-gauche, non, il s'était inscrit nulle part. Mais enfin, il votait, il soutenait les gouvernements opportunistes, et quand on nous présentera un certain nombre de ses votes pour dire, vous voyez à quel point il était conservateur, il faut faire attention que ce Jaurès, jeune député, s'est trouvé en présence d'un problème que vous connaissez, que je vous ai raconté, qui est l'histoire du boulangisme. Jaurès était vraiment pour de bon un républicain, et s'était dit, boulanger, c'est un danger césarien, enfin c'est la République qui va tomber entre les mains d'un soldat, pas question. Alors c'est pourquoi il avait soutenu des gouvernements qui, socialement, étaient très conservateurs. Mais je vais vous apporter un petit détail avec une de ces dates dont j'ai la manie. C'est en octobre 85 qu'il était entré à la Chambre, hein, en octobre 85. Et bien, en avril 86, il n'avait pas perdu de temps. Hein. En avril 86, il avait déjà déposé un projet de loi en faveur des retraites ouvrières. 1886, et vous vous rappelez que c'est seulement en 1910... qu'on fera un semblant, enfin un simulacre ridicule de retraite ouvrière après, avec brillant. Et bien, en 86, Jaurès avait demandé que l'on étudie un projet de retraite ouvrière, et dans les considérants de son projet de loi, il avait écrit exactement ceci. Si ce projet est voté, ce sera un premier pas sur la voie de ce socialisme vers quoi tout nous achemine. Alors, il ne faut pas nous raconter de blagues en disant que Jaurès est devenu tardivement socialiste. Dès 86, il avait donc 27 ans, il avait déjà décidé dans sa pensée que c'était le socialisme qui était la vérité. Le socialisme en 85-89, c'est presque rien. La Chambre des Élysées était 7 ou 8 députés, même pas. Et les voix socialistes à travers la France s'élevaient, je vous l'ai dit, je me le rappelle, à environ 90 000 voix. Moins de 100 000 voix socialistes à cette époque dans toute la France. Mais Jaurès, qui avait beaucoup réfléchi et qui avait fait une thèse secondaire, il faut faire une thèse complémentaire hein, dans l'État. Bon, sa thèse complémentaire, sa thèse secondaire était sur les origines spirituelles du socialisme allemand. Jaurès disait, ah, ces socialistes à la Chambre, c'est des braves types. Seulement, ils n'ont pas de doctrine. Ce sont des petites sectes agitées et fanfaronnes qui passent leur temps à s'anathématiser les unes les autres, mais l'immense mérite de ces socialistes, c'est qu'ils posent les vraies questions. À savoir que les questions étaient bien moins d'ordre politique que d'ordre social, et qu'il fallait avant tout regarder les problèmes économiques. Alors, en 1889, aux élections de 89, il est battu parce qu'il est trop à gauche, ça ne le préoccupe pas du reste. On nous raconte, ça a été un désastre dans sa vie parce qu'il n'était plus député, pas du tout. En réalité, à ce moment-là, Jaurès n'avait pas encore terminé sa thèse de philosophie, une thèse qu'il appelait « De la réalité du monde sensible », et il y tenait tellement qu'il aurait même été élu, il eût démissionné. Car nous avons une lettre de lui au recteur de l'Université de Toulouse, au début de l'année 89, et les élections sont en septembre 89, où il dit « Quel que soit le résultat des élections, je demande à reprendre mon enseignement à la rentrée ». Il a fini sa thèse en 92, c'est fait, alors il se sent disponible. L'année 92, c'est celle où il y a cette terrible grève de Carmaux, dont on parlera à travers toute la France. Le marquis de Solages, qui est le propriétaire de Carmaux, qui est le maire, qui est le député, le propriétaire des mines de Carmaux, croit nécessaire de s'effacer politiquement pour mettre un homme de paille à sa place, ce qui fait une élection partielle. Le jeune Jaurès se présente à cette élection partielle qui était en janvier 93. Il est élu. Et puis voilà que c'était la fin de la législature. Au mois d'août 93, il y a des élections nouvelles. Jaurès se représente. Il est élu. Et c'est le 21 novembre 93 que Jaurès devient le leader, on peut le dire, c'est un mot que j'aime pas parce qu'il est anglais et qu'il faut parler français, le chef, si vous voulez, le chef incontesté de ce groupement socialiste qui maintenant compte 51 députés. Et je me rappelle vous avoir cité une phrase que je me permets de reciter maintenant, du 21 novembre 93, lorsque Jaurès, jeune député, apparaît à la tribune et s'adressant aux opportunistes, il leur dit « Vous vous dites républicain et vous ne voulez pas faire le programme républicain ». Parce que la République, quand on y réfléchit, quand on déplie ce mot, elle contient le socialisme qui vous épouvante. Eh bien, nous, socialistes, nous ferons la politique de la République à votre place et vous serez obligés de vous battre contre nous avec le soleil dans les yeux.
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2: Calmet a raison. Je ne suis pas un socialiste de naissance. Il me semble d'ailleurs que ce problème dépasse ma modeste personne. En effet, si le marquis de Solages, par exemple, n'a pas supporté l'élection de Calvignac à la mairie de Carmaux, c'est que c'était la première fois que cela arrivait. Auparavant, la majorité des mineurs ne votaient pas socialiste, mais élisaient le candidat du patronat. Ils n'étaient donc pas naturellement socialistes de naissance. Ils le sont devenus. Il a fallu les convaincre. Au début, cher camarade Calmel, combien étaient syndiqués à tes côtés? Autant qu'ils m'en souviennent, peu, et même fort peu. Il n'y a donc pas non plus de syndicalistes de naissance. Alors certes, nous progressons, mais s'il ne faut compter que sur la seule minorité exemplaire des socialistes de naissance, pour vaincre le capitalisme, excusez-moi, mais nous risquons d'attendre, et même d'attendre longtemps. S'organiser collectivement, politiquement, syndicalement, c'est rompre avec l'aliénation, c'est résister au matraquage des puissances de l'argent et de la presse qui lui est affidée. Et c'est un effort, mes amis, considérable. Aussi, à chaque fois qu'un ouvrier ou qu'un intellectuel s'engage contre le capital et rejoint le camp des opprimés, je ne lui demande pas ce qu'il pensait hier, mais je le félicite d'abord de combattre avec nous la bourgeoisie. Si je suis candidat à la candidature, c'est pour faire progresser ce combat. Citoyens, camarades, je suis aujourd'hui devant vous parce que la République est en danger, elle agonise. Elle a, certes, brisé la monarchie, apporté des libertés nouvelles, instauré la laïcité dans les écoles, mais la voilà sous la domination de grands groupes capitalistes, industriels et financiers. C'est la République des Solages, c'est la République des exploiteurs. L'affaire de Panama illustre cette situation. Le capital achète les représentants du suffrage universel. Il en fait ses valets. Seul le combat pour briser le capital sauvera la République.

Alors, on ne va pas le suivre, pas à part Jaurès, mais je voudrais vous apporter un certain nombre de textes peu connus de lui, et explicites, et qui vous montreront la lucidité, l'intelligence et la force d'impact de cet homme. Prenons par exemple ce qu'il a dit sur Léon XIII. Je vous ai rappelé que Léon XIII, quand il avait d'abord demandé le ralliement, puis quand il avait lancé son encyclique Rerum Novarum, c'était comme ça qu'on prononçait, avait fait illusion à quelques-uns. Et Jaurès, lui, avait dit « C'est un pape à la voix futée. L'Église ne s'est tournée vers les faibles que le jour où ils ont commencé à être une force. » Si vous vous rappelez, j'avais cité une phrase de Bernanos qui est de 1945, et bien Bernanos, je ne sais pas si vous en rendez compte, citait exactement ce que Jaurès avait dit en 1892. Il dit « L'Église, elle me fait penser à un homme sévère, à un de ces grands bourgeois, pris soudain de tendresse à l'égard d'un parent pauvre, parce qu'il le voit en passe d'obtenir un gros héritage. Et en fait, qu'est-ce qu'il y a derrière Rerum Novarum, disait-il ? Exactement l'analyse que j'avais tenté de vous présenter. C'est l'Église qui s'offre aux classes dirigeantes comme un contrefort indispensable contre le socialisme. Et se permettant de prophétiser, mais les événements lui donneront raison, il dit, tôt ou tard, Rome se rejettera vers la réaction politique et sociale. Ben, Dieu sait si on a vu avec le pape Pie X. Mais se tournant vers les opportunistes, vers ces radicaux ou demi-radicaux qui s'acharnaient à un anticléricalisme qui, quelquefois, allait au-delà de l'anticléricalisme pour devenir une irreligion militante, il leur avait dit cette phrase qu'on a souvent citée. Vous avez arraché, vous avez éteint, vous avez terminé la vieille chanson qui berçait la misère humaine. Mais la misère humaine s'est réveillée, et elle s'est réveillée avec des cris. Et c'est à elle, maintenant, que vous allez avoir affaire. Nous voici arrivés à l'affaire Dreyfus. Non, auparavant, il faut que je vous parle de l'affaire Perrier, Casimir Perrier. Je ne sais pas si vous vous rappelez que je vous avais dit très brièvement que Casimir Perrier, le Vaudor en personne, qui était président de la République, avait démissionné assez rapidement sa présidence de la République parce qu'il avait été profondément humilié de voir un certain Géraud Richard, un journaliste parisien, qu'on avait fait passer en jugement parce qu'il avait lancé un article insultant pour le président de la République, qu'il avait appelé « Abracasimir ». Et Jaurès avait demandé à être l'avocat, on peut le faire, sans être avocat, à être l'avocat de Géraud Richard devant les assises. Et alors là, je voudrais vous apporter au moins un petit morceau de la plaidoirie de Jaurès. Jaurès avait commencé par dire « Casimir Perrier, c'est un prénom qui a cessé d'être un prénom. Depuis deux générations, il a été incorporé au nom de famille, afin que l'orléanisme autoritaire, avide et sanglant de l'aïeul, fût désormais le patrimoine impérissable des Perriers. Les Perriers, dit-il, c'est le capitalisme en action, en pleine action. Et les scandales pullulent sur lui comme sur un organisme en décomposition. Qui c'étaient les Perriers au départ au XVIIIe siècle ? Ben, des gens qui, comme tous les affairistes d'alors, qui se font passer pour le tiers état et qui vont envahir la constituante, des gens qui voulaient supprimer les nobles, mais pour les remplacer. Claude Perrier, l'homme du Vizille, l'industriel, après Thermidor, se précipite sur Paris, spécule sur les assignats, exerçant en outre ses talents dans la fourniture de guerre, dans les fournitures de guerre. Puis il entre aux mines d'Anzin et à la Banque de France. Et voici le Casimir ensuite, le banquier de proie, qui guettait les sinistres commerciaux et s'enrichissait de la dépouille des naufragés. Puis ce pilleur d'épaves s'était fait naufrageur, régent de la Banque de France et membre du comptoir d'escompte. Il refusait tout crédit aux industriels qu'il voyait en difficulté. Puis, lorsqu'il les tenait à la merci, il leur ouvrait les guichets de sa propre gang, mais en leur imposant un escompte usuraire. C'est comme ça, disait Jaurès, qu'il est devenu ministre sous Louis-Philippe. Avec un tel antécédent, il était tout indiqué pour la monarchie rêvée par Benjamin Constant. Il a fait mitrailler les canuts de Lyon, qui gagnaient alors 18 sous par jour pour 18 heures de travail. Et parallèlement, il couvrait les vols commis aux dépens du trésor que pratiquait sa propre compagnie d'Anzin, laquelle déclarait 150 000 francs de bénéfices annuels, alors que ses bénéfices étaient de l'ordre de 3 millions. Casimir Perrier avait du reste, en 1824, abaissé de 34 à 30 sous par jour le salaire des mineurs, ce qui accroissait encore ses dividendes. Ainsi, concluait Jaurès, il importe que les Français sachent un peu qui est ce président de la République que le centre-gauche leur a donné pour la défense sociale. Ce Casimir Perrier, petit-fils du Casimir de Louis-Philippe, c'est la fortune prélevée sur la misère ouvrière par un premier Casimir qui a donné au Casimir actuel le pouvoir destiné à perpétuer cette misère.
et les coquins du jour qui n'ont pas pu parvenir encore à l'autorité morale, mais leur viendra qu'ils soient patients, se sentent protégés par la majesté des rapines séculaires dont le temps a effacé la honte, mais sans en abolir les profits. Voilà ce que Jaurès avait carrément osé dire devant les assises. Vous pensez qu'il était soigneusement repéré du côté des conservateurs. Immédiatement après les attentats anarchistes, on avait voté à la Chambre ce que les socialistes appelleraient les lois scélérates. Et ces lois scélérates, c'était, à travers les anarchistes, le moyen de poursuivre tous ceux qui essayaient de proposer un remède à l'iniquité sociale. Alors Jaurès avait fait lui aussi une proposition intéressante. Seront considérés comme ayant provoqué aux actes de propagande anarchiste tous les hommes publics, ministres, sénateurs et députés, qui auront trafiqué de leur mandat. Car, disait-il, on voit trop souvent la politique et la finance causer dans les coins et trinquer ensemble. Et il a même donné un exemple précis que je vais vous apporter, les chemins de fer du Sud. Je ne sais pas si vous vous rappelez une histoire que j'avais évoquée rapidement à propos des avantages des compagnies ferroviaires. Il y en avait une, la compagnie des chemins de fer du Sud, qui avait obtenu déjà une mise de fonds de l'État, sa fameuse garantie de dividende, mais au bout de plusieurs années, elle n'avait rien fait, quoique ayant encaissé. Alors en 95, Jaurès va prendre la parole pour expliquer le coup un petit peu précisément. On nous disait, on disait à la Chambre, qu'il fallait accorder à la compagnie une garantie d'intérêt de 5% et qu'elle ne pourrait émettre des obligations à plus de 363 francs. À peine le vote avait-il été enlevé que la compagnie a lancé 61 000 obligations à 418 francs, si bien que par le seul fait du vote de la Chambre et sans qu'aucun travail eût été accompli, la compagnie concessionnaire réalisait déjà sur une première émission 1 109 000 francs de bénéfices nets et sur une seconde émission 3 364 000 francs. Nous voilà arrivés maintenant à l'affaire Dreyfus. Et là, je voudrais vous apporter une petite analyse de Jaurès, bref, ne vous inquiétez pas, mais que je trouve très pertinente sur le rôle de l'armée. Il avait expliqué, ça il le dira en 1910 dans son livre « L'armée nouvelle », qu'au moment du boulangisme, ce n'était pas effectivement un danger militaire, parce que derrière Boulanger, il n'y avait pas beaucoup de militaires. Il y avait les fameux gens du centre-gauche ou de l'extrême-droite, mais pas du centre-gauche, je me trompe, de l'extrême-droite, mais avec l'affaire Dreyfus, c'est autre chose. C'est bien, disait-il, la corporation militaire qui entrait en ligne. Pour couvrir un crime militaire, tout l'état-major donnait, impérieux, se dressant comme une puissance supérieure aux autres puissances, menaçant le jury, c'est ce qu'avait fait Bois d'Effre au procès de la... menaçant le jury de toutes les catastrophes et de la ruine même de la patrie, si ce jury osait dire la vérité ou même seulement voir la vérité, se servant de faux et acceptant qu'on glorifiât le faux comme un effort suprême de patriotisme. C'était une sorte de coup d'État, sourd et ignominieux, qui n'allait pas jusqu'à l'audace des séditions à ciel ouvert, mais qui encourageait, sans oser s'y livrer, les tentatives factieuses et qui essayait de noyer la justice, la pensée, tout l'esprit de la République, sous un flot énorme et sale, sous un déluge de mensonges, d'injures et de fanatismes. L'armée travaillait pour la sécurité du coupable et pour son propre privilège d'autorité. Quand il écrit ça, Jaurès, il oublie de rappeler ce qu'il avait fait dans son journal qui était La Petite République, où il faisait mettre assez souvent une insertion en première page. Cette insertion était la reproduction d'une dépêche, c'est pas si c'était le mot qu'on employait, une circulaire, que Saint-Just, en décembre 93, avait envoyé d'accord avec Robespierre. Et dans cette circulaire, Saint-Just disait « L'insubordination des généraux est la pire dans une république. Dans un État libre, c'est le pouvoir militaire qui doit se trouver le plus astreint. » Après, Jaurès va s'occuper, je vous l'ai dit, de défendre Combes, de soutenir Combes. Il veut la séparation et à propos du concordat, j'ai un mot de lui à citer qui est peu connu. Et il dit « Ce concordat napoléonien avec ses oripeaux de catholicisme officiel dont Napoléon avait drapé son césarisme païen. » Mais essayons de regarder maintenant vers quoi il voulait aller Jaurès et quelles étaient ses idées profondes. Ben là, sa grande idée au départ, ça avait été l'unité des socialistes. Il se sentait bien que ces gens d'une part n'avaient pas assez de doctrine et d'autre part étaient éparpillés. Alors ce qu'il voulait créer, c'était un mouvement puissamment unitaire. Et comme les socialistes étaient encore divisés, il avait pensé qu'au moment de l'affaire Dreyfus, à cause du côté passionnel de l'affaire Dreyfus, on pouvait trouver là un ciment capable de grouper en un seul bloc, d'abord défensif puis offensif, les forces ouvrières.

0: On vous dit aussi, Jaurès n'est pas membre du Parti Socialiste.
1: Ça, tu peux pas dire le contraire.
0: Mais de quel Parti Socialiste parlez-vous, camarade? De la Fédération des Travailleurs Socialistes de France, qui dénonce le Parti Ouvrier Socialiste Révolutionnaire, ton parti, Calvignac, lequel s'oppose au Comité Révolutionnaire Central, et tous, vous êtes ligués contre le Parti Ouvrier de Jules Guesde, le plus puissant, certes, mais le plus sectaire. Alors je vous repose la question, de quel Parti Socialiste me parlez-vous? Le mouvement socialiste aujourd'hui en France est divisé en sectes qui s'affrontent. Vous étiez unis pendant la grève, camarades. Souvenez-vous-en. Et c'est parce que vous étiez unis que vous avez gagné. Et c'est parce que vous avez gagné que nous sommes là ce soir.

0: De nombreux camarades vous disent, non sans une certaine perfidie, Jaurès est un idéaliste.
1: Faut pas le nier.
0: Cher au couturier, je ne sépare pas l'idée de sa mise en œuvre. Avec Marx, je crois que toutes les réformes qui pourront être arrachées au capital doivent l'être. Et j'estime, pour ma part, que la journée de 8 heures, le droit syndical, l'instruction gratuite, publique de tous les enfants, sont autant d'étapes vers le socialisme. Mais pour cela, les ouvriers doivent s'organiser syndicalement, mais aussi et surtout politiquement. Alors, au couturier, être idéaliste avec Marx, ça me va.

0: Jaurès est quelqu'un qui est passionnément orienté vers cette libération humaine. Et il a aussi une arrière-pensée. Et il va la dire, son arrière-pensée. Il l'écrit en 1910 dans un chapitre de son Armée nouvelle. J'ai sur ce monde, si cruellement ambigu, une arrière-pensée sans laquelle la vie de l'esprit me paraîtrait intolérable à la race humaine. Et qu'est-ce que c'est que cette arrière-pensée? C'est à savoir que toute organisation sociale, la meilleure même qui soit, n'est en faveur que de l'individu, de l'homme. L'homme a à accomplir sa destination.
1: Mais seule l'appropriation collective des moyens de production mettra fin à l'exploitation de l'homme par l'homme, à la suggestion de l'homme à l'homme, à l'horrible lutte de l'homme contre l'homme.

rassembleur des socialistes, directeur de l'Humanité, dans la France de 1914, Jaurès est un homme politique qui compte. Grand orateur, il suscite l'admiration de tous les parlementaires, y compris ses ennemis, lorsqu'il s'exprime à l'Assemblée. Mais il est honni des milieux nationalistes qui ne voient en lui que Jaurès l'Allemand, car il joue un grand rôle dans l'Internationale où le Parti socialiste allemand domine. Pacifiste convaincu, il a pesé de toute sa force de conviction en 1913 pour refuser le vote de la loi des 3 ans, instituant une plus longue période de service militaire pour tous les Français. Mais Jaurès n'en est pas moins soucieux de l'intérêt de la nation. Dans l'armée nouvelle, il jette les bases d'une défense du pays pour tous les citoyens. Militant acharné de la vérité et de la justice, il a soutenu le capitaine Dreyfus. En 1914, il dirige la commission parlementaire qui enquête sur l'affaire Rochette, une affaire de corruption. Et là encore, il est question de justice et de vérité. Républicain, socialiste, humaniste, Jaurès incarne le courage.

0: dernier discours de Jean Jaurès, prononcé le 25 juillet 1914. Citoyens, je veux vous dire ce soir que jamais nous n'avons été, que jamais depuis 40 ans, l'Europe n'a été dans une situation plus menaçante et plus tragique que celle où nous sommes à l'heure où j'ai la responsabilité de vous adresser la parole. Ah, citoyens, je ne veux pas forcer les couleurs sombres du tableau. Je ne veux pas dire que la rupture diplomatique dont nous avons eu la nouvelle il y a une demi-heure entre l'Autriche et la Serbie signifie nécessairement qu'une guerre entre l'Autriche et la Serbie va éclater. Et je ne dis pas que si la guerre éclate entre la Serbie et l'Autriche, le conflit s'étendra nécessairement au reste de l'Europe. Mais je dis que nous avons contre nous, contre la paix, contre la vie des hommes à l'heure actuelle, des chances terribles, et contre lesquelles il faudra que les prolétaires de l'Europe tentent les efforts de solidarité suprême qu'ils pourront tenter.
1: Il n'y a rien à faire.
2: Bistre aussi, un blot. C'est la guerre. Vous m'entendez? La guerre.
3: Seule l'appropriation collective des moyens de production mettra fin à l'exploitation de l'homme par l'homme, à la sujétion de l'homme à l'homme, à l'horrible lutte de l'homme contre l'homme.
2: C'est la guerre. Vous m'entendez? La guerre.

Le courage, c'est d'aimer la vie et de regarder la mort d'un regard tranquille. C'est d'aller à l'idéal et de comprendre le réel. C'est d'agir et de se donner aux grandes causes sans savoir quelle récompense réserve à notre effort l'univers profond, ni s'il lui réserve une récompense. Le courage, c'est de chercher la vérité et de la dire. C'est de ne pas subir la loi du mensonge triomphant qui passe et de ne pas faire écho de notre âme, de notre bouche et de nos mains aux applaudissements imbéciles et aux huées fanatiques.

31 juillet 1914. Jean Jaurès est arrivé tard à l'humanité. L'état de danger de guerre a été proclamé en Allemagne. Est-ce la mobilisation? Est-ce la guerre? Jaurès anxieux a conversé tous les jours avec les ministres. Trois pensées l'ont animé. À tout prix, retenir les initiatives imprudentes de la Russie tsariste. À tout prix, assurer la pleine entente avec l'Angleterre. Enfin, proposer un arbitrage, recours suprême de la paix. Les dépêches tardent, il est 20 heures. Allons dîner au plus près, au croissant, dit-il, nous y serons davantage entre nous. Il y a là avec lui ses amis de parti, ses collaborateurs. Entre deux, Jean Jaurès est assis. Il fait chaud, la fenêtre est ouverte. Un brise-bise sépare seul Jaurès de la curiosité ou de la malfaisance de la rue. Il est déjà 21h40. Tout à coup, le brise-bise s'agite brutalement et se déplace. Une main s'avance vers la tête de Jaurès. Un scintillement de nickel, deux éclairs, deux claquements. Dès le premier, Jean Jaurès s'est incliné doucement sur le côté gauche. Une clameur déchirante et

rue de Marguerite Poisson, ils ont tué Jaurès. Dans la rue, Raoul Villain est presque aussitôt arrêté. Au milieu des sanglots, le docteur prononce, messieurs, monsieur Jaurès est mort.

Raoul Villain, l'assassin de Jaurès, arrêté l'arme encore fumante à la main, sur le lieu même de son crime, sur le trottoir du Café du Croissant, sera pourtant acquitté par la justice de la République française. La veuve Jaurès devra même payer les frais du procès. Libre, le nationalisme catholique Raoul Villain, qui a reçu une forte somme d'un soi-disant héritage, partira, quelques temps plus tard, s'installer, bien confortablement, en la très catholique Espagne encore royaliste, au chaud soleil des Baléares, où il se fera bientôt bâtir une jolie maison à Ibiza. Raoul Villain espère y terminer tranquillement ses jours, près d'une plage abandonnée, entre coquillages et crustacés. Seulement, voilà, son compte à rebours a commencé. Les vengeurs rouges et noirs vont finir par surgir des pages jamais refermées de l'histoire sociale. En effet, suite à les élections, l'Espagne devient république. Alors, en juillet 1936, les forces réactionnaires de l'armée et de l'Église organisent un coup d'État contre la jeune république. Le 19 juillet à l'aube, l'armée surgit des casernes dans toute l'Espagne en même temps et à la même heure, y compris aux îles Baléares. En réaction à ce coup d'État mené par le général Franco, le peuple espagnol se soulève, prend les armes et déclenche sa révolution. Ce sera la révolution la plus profonde de l'histoire du monde. Dans sa jolie maison d'Ibiza, Raoul Villain ne se doute encore de rien.

Sur la côte, juste en face de l'archipel des Baléares, c'est la Catalogne insurgée, tout entière aux mains du peuple libertaire. Les travailleurs se sont soulevés au matin même du coup d'État fasciste, ont vaincu les franquistes et collectivisé les moyens de production de cette région la plus industrialisée de la péninsule. Collectiviser pour faire plaisir à Jean Jaurès ? N'exagérons pas, car en même temps, il s'agit de se passer de l'État, même républicain. Le principal outil, la CNT anarcho-syndicaliste, cette Confédération nationale du travail, forte de ses 2 millions de syndiqués et un seul permanent payé, son secrétaire général. L'autogestion de l'Espagne libre est un succès. Alors, ces fils du peuple, Hijos del Pueblo, les anarchistes de Barcelone, expédient un détachement de 500 miliciens en bleu de travail, armés de vieux fusils, reprendre les Baléares à quelques encablures de leur côte. Île après île, l'archipel est repris aux fascistes par le peuple en armes. No pasarán. Mais l'aviation italienne de Mussolini va bientôt venir les bombarder. Par hasard, les combattants libertaires trouvent un Français effrayé qui se cache dans une jolie maison d'Ibiza, mais dont les voisins connaissent l'identité véritable. C'est le méchant Raoul Villain, au nom si prédestiné. « Oui, c'est moi, mais la justice de la République française m'a acquitté !» bafouille-t-il en tremblant de tous ses membres, lui dont la main n'avait pourtant pas tremblé au moment de tirer dans la tête de Jaurès, par derrière. En guise de calmant contre la tremblotte, les anars espagnols, bon prince, lui offrent quelques dragées de plomb prolétarien le long du mur de la jolie maison pour le changer un peu des crustacés et des coquillages. Voilà Jean Jaurès enfin vengé. Lui, socialo-réformiste, député indemnisé, avocat reconnu, homme politique à cravate, gilet et monstre gouchet, qui voyait l'État au-dessus des classes sociales, qui croyait en la justice républicaine et au Parlement, vengé devant l'histoire par ceux-là même qui ne croient ni au Parlement, ni en l'État, ni en sa justice de classe. Prenons le temps de réfléchir un petit peu là-dessus.

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2: 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Place assise, parquet de danse, bar bio et beaucoup de choses à manger sur place. 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

sur Radio Albigès, un poème enchanté, suivi d'un dicton avec le prénom du jour. Dans oiseau, il y a oie et il y a zo. Zo, un endroit avec des cages où on enferme des animaux, des lions, de longs serpents, des éléphants, des ours, et aussi, évidemment, des oiseaux. Encore d'autres animaux qui jamais plus ne retrouveront les ruisseaux, les étangs, les grands fleuves et les mille forêts, mille fleurs sorties des eaux, tous les endroits où ils vivaient en liberté. C'est vrai que c'est un peu triste à regarder, car ils n'ont rien à faire qu'à voir de l'autre côté des barreaux ces hommes qui passent et repassent avec dans les yeux de la curiosité. Des hommes, et les petits, des hommes imaginant avec un petit frisson ce qui pourrait leur arriver s'il n'y avait pas de barreaux. L'homme est comme ça. Il bâtit des cages, et des cages d'escalier aussi. Et tout là-haut, il regarde passer des autos, des hommes à pied ou en vélo. C'est une belle cage, à n'en pas douter. Une cage pour s'abriter, bien sûr. Il sort quand il veut. Il y a quand même un gardien de la paix pour surveiller des fois qu'un drôle d'oiseau s'envolerait, sortirait du zoo, où on met les hommes qui se prennent pour des oiseaux, des hommes partout qui ne se traitent guère mieux que des animaux. Dans ces nids avec des barreaux, où on met, allez savoir pourquoi, des rapaces avec les moineaux, ces petits moineaux qui ont picoré un peu dans le gros gâteau. Dans la lune à l'Assomption, peut dire adieu à sa fortune. Dans la lune à l'Assomption, peut dire adieu à sa fortune.

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0: pas au sérieux.
1: Si tu as trop de tourments, ne les garde pas pour toi. Va le dire à ton maman. Les mamans, c'est fait pour ça.

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1: C'est l'heure de Gardarem la Terre, une émission produite par Radio Albigès et diffusée sur Radio Albigès et Erdotam. SPG, Comac et compagnie, épisode 1. Une série de podcasts autour du principe du système participatif de garantie, des Comac, commission mixte d'agrément et de contrôle, et de tout ce que ça implique. Vous ne comprenez peut-être pas grand-chose, alors on va continuer à essayer de faire le tour de ce système participatif de garantie, notamment en rencontrant Bioespuna en juin 2022 à Escalquens, près de Toulouse. Bioespuna est une filière agricole biologique et paysanne espagnole, une filière équitable qui permet à ses paysans et paysannes de se rémunérer dignement et ainsi de pouvoir faire progresser en permanence leur agrosystème vers plus d'écologie. Bioespuna, c'est aussi et surtout un outil coopératif pour des petits paysans et paysannes qui veulent mutualiser la vente, la logistique et qui permet de constituer un solide réseau de producteurs et productrices. Début 2022, des membres de cette coopérative ont souhaité organiser des rencontres avec les consommateurs et consommatrices français et françaises dans le but d'inventer un SPG, système participatif de garantie, entre la France et l'Espagne. Ils ont pour ça pris modèle sur les pratiques de la Fédération associative Nature et Progrès.
2: La Comac, c'est l'organe spécifique de Nature et Progrès qui est la commission mixte d'agrément et de contrôle. Une fois qu'on a fait l'enquête, on passe en commission. Voilà, c'est la commission qui est faite aussi de producteurs et de consommateurs et qui dit voilà, on donne un avis favorable ou défavorable à tel ou tel producteur. Ça, c'est une organisation précise d'un SPG, mais il y a d'autres façons de le faire. Selon l'organisation, selon le pays aussi. En Amérique latine, il y en a beaucoup de SPG et qui sont souvent sur un seul produit, type le café ou le sucre. Et c'est parfois le seul moyen de certifier un produit bio à moindre coût que les grosses entreprises de certification qui ne sont pas du tout adaptées à la petite paysannerie locale, quoi. Voilà, en gros.
3: Et tu as la charte aussi.
2: Il y a la charte, ouais. Alors, pour Nature et Progrès, il y a à la fois les cahiers des charges techniques, concrètement en apiculture, en production végétale, en élevage, et la charte qui est en fait toutes les valeurs que véhicule Nature et Progrès, et qui en fait fait tenir tout le monde sur la même éthique, en fait. Voilà. Est-ce qu'il y en a qui veulent compléter ?
4: Bon, moi, c'est Alberto Marín. Je suis le créateur de Bioespuna avec mon frère. Et voilà, je suis de Mula, Murcia, en Espagne. Et voilà, j'ai vécu toute l'évolution de ce projet de change entre un pays et l'autre, en circuit court.
1: Alors, tu dis Bioespuna, est-ce que tu peux définir qu'est-ce que c'est en fait? C'est une coopérative, c'est ça?
4: Bioespuna, c'est une petite coopérative de producteurs espagnols en bio qui a créé un système de vente et distribution en circuit court dans le sud de la France. En fait, les producteurs ne sont pas tous associés, mais à travers les canaux de vente, ils participent une douzaine. Bioespuna, aujourd'hui, a 10 employés. 10 employés directs. 5 en Espagne et 5 en France.
2: Il me semble qu'il y a des AMAP aussi qui mettent en place des systèmes participatifs de garantie. Pour avoir un autre regard sur comment on vérifie que les pratiques bio sont bien réelles et ça renforce le lien aussi entre les consommateurs et les producteurs. Mais en gros, tu as autant de SPG que d'organisations. Tu vois, tu peux le créer. C'est pour ça que nous, on a envie de s'emparer de ça parce qu'on pense que on pourra l'adapter aussi à notre réalité. Parce que nous, les producteurs sont en Espagne et les consommateurs sont en France. Donc, on est bien obligé de s'adapter à cette réalité. Ouais.
3: Là, on se rencontre sur une journée où vous essayez d'impulser une réflexion autour du système participatif de garantie. On va en parler de ce que c'est, mais avant ça, c'est quoi qui lie les producteurs de Bioespugna? C'est quelle thématique qui les rassemble?
4: En fait, c'était déjà d'être la première génération, on va dire, c'était le seul producteur qui avait un bio. Après, il y a une nouvelle génération comme moi, des jeunes qui s'installent. Et en fait, c'était de faire quelque chose ensemble pour pouvoir débloquer certaines barrières logistiques et pouvoir faire possible la vente là où nos produits sont valorisés. Parce que c'est nous, en notre région, on est entouré de grandes entreprises d'exportation, donc on ne peut pas vendre localement nos produits, qui sont principalement des produits de la Méditerranée.
3: Et donc là, le SPG, en plus du bio, qu'est-ce que ça apporterait? Comment voulais-tu, toi, tu l'imagines?
4: En fait, la racine de notre mouvement bio, ou ce qui lie à pourquoi de produire en bio depuis 30 ans, dans le cas de les plus anciennes, c'était de créer une alternative économique réelle qui prend soin de la nature et aussi des êtres humains. Aujourd'hui, la bio, même si ça veut dire quelque chose toujours, mais les critères de certification, à notre avis, ils ne prennent pas en compte certains aspects qui sont très très importants, comme c'est voilà, les rapports avec l'humain, l'emploi, l'engagement avec notre territoire, la conservation de l'environnement et aussi la préservation de la culture agricole, biodiversité, etc. Donc tous ces aspects-là, on peut les faire ou pas, et on peut avoir aussi la certification bio. Mais je pense que les gens qui consomment nos produits sont concernés par ces sujets. Donc on veut tisser un lien pour faire ça de quelque manière plus fluide.
5: C'est pour ça qu'on va employer le mot garantie dans voilà. SPG. C'est-à-dire qu'en fait, on va garantir de respecter des règles communes.
6: Et voilà.
5: Après, elles sont écrites soit dans une charte ou dans des cahiers des charges. Mmh. Ce qui fera la différence, c'est qu'une charte donnera en fait une vision et que le cahier des charges le définira en critères techniques sur lesquels en fait, on pourra positionner des choses et on pourra évaluer. Mmh. Mais après, chaque SPG va fonctionner de façon différente.
6: Mmh.
5: Et donc, mais il y en a, ça va de la Nouvelle-Zélande aux îles Fidji, à Nouvelle-Calédonie. Enfin, voilà, ça s'est beaucoup développé dans des pays dit du sud entre guillemets parce que ça permettait en fait à la paysannerie aussi d'accéder à notamment un commerce peut-être plus lointain et ça permettait aussi de ne pas confisquer aux paysans l'accès d'une à la certification à certains marchés et voire même je dirais au contrôle et la participation à ce système. Nous on est dans un pays très normatif et en fait la bio se repose sur de la norme et de la procédure et en fait je dirais que la réglementation s'en satisfait, et les autorités aussi. Voilà. Donc là, on va dans autre chose, et c'est quelque chose qui c'est un système qui est citoyen.
3: En France, ça existe encore, c'est maintenu par Nature et Progrès, l'association, une fédération d'associations, mais en Espagne, ça n'existe plus du tout.
4: En Espagne, ça existait avant la certification officielle. C'était l'association Vida Sana, qui aujourd'hui s'occupe surtout d'organiser certaines foires plus militante. Mais ils ont abandonné la certification participative dans le moment où il y avait déjà un officiel qui s'estimait bon. Et c'est vrai que dans ce moment, beaucoup d'acteurs se sont posé la question et ils commencent à avoir des mouvements en toute l'Espagne pour créer une nouvelle fédération des systèmes de garantie participative. Aujourd'hui, il existe au niveau régional des groupes, mais voilà. Il y a un travail depuis quelques années de fédération, mais c'est en pleine création en fait. À l'esprit de Nature et Progrès, parce que c'est ça qui nous manque, une structure qui se ressemble.
3: Toujours à Escalquens, en juin 2022, au local de la coopérative de producteurs espagnols de Bioespugna, lors d'une rencontre pour la création d'un système participatif de garantie entre des familles paysannes espagnoles et des associations de consommateurs et consommatrices en France.
7: Pascal Fraisse, j'ai 62 ans. Je viens juste d'être à la retraite, donc je me donne du temps autant que je n'avais pas fait avant. Alors, pour faire vite, hein, moi je suis... Je suis un bébé sensibilisé à l'écologie. Un jour de 74, je regardais une campagne présidentielle et j'ai vu un mec qui m'a dit l'eau...
6: Et vous savez ce qui va se passer ?
7: Ça va être de l'or.
6: Eh bien, nous allons bientôt manquer de l'eau.
7: Et là, je me suis posé des questions. Et bon, et pour faire vite, c'est de là...
6: Et c'est pourquoi je vois devant vous...
7: Où j'ai commencé à m'intéresser... Enfin, à m'éveiller.
6: Un verre d'eau.
7: Puis après, professionnellement, après des années, j'ai travaillé dans l'agroalimentaire, j'ai travaillé sur des filières dans les Pyrénées avec des agriculteurs. Je suis d'une famille d'agriculteurs. Je connais des pratiques des années 70-80, donc qui m'ont fait très réfléchir. Et puis, voilà, j'ai rejoint des AMAP, j'ai eu des problèmes avec la contrainte de l'AMAP qui est à l'engagement. Je suis un adepte d'un marché où je connais tous mes producteurs en muret. J'adore parler avec eux du produit, parce que le produit, ils parlent d'eux aussi quand ils parlent du produit. Voilà. Et le SPG, je connaissais formellement, sans plus, sans... Et donc là, c'est avec un vif intérêt que je suis venu ce matin. Alors voilà, moi, c'est... voilà pourquoi je suis là aujourd'hui.
8: Parce que vouloir des produits, une forme de consommation, c'est une chose. Connaître les pratiques, les contraintes, c'est une autre. Donc je pense que la richesse, c'est justement cet échange de... En allant vous voir, les pratiques agricoles en Espagne sont sûrement très différentes au niveau des contraintes climatiques et autres qu'ici. Moi, je suis fils de paysan. Donc, je sais, en tant que citoyen, quelle agriculture je veux, quel produit je veux, quel... environnement social, je veux, pour les agriculteurs, mais j'ai besoin d'échanger, en l'occurrence, dans le cadre de bioexpérimental, j'ai besoin de connaître pour éclairer mon choix et ce que je veux dire à bioexpérimental comme volonté. Ce que je veux que ce soit éclairé. Mais c'est la continuité de ce que tu dis.
3: En sortie, là, je te cueille juste à la sortie.
8: Oui.
3: Qu'est-ce que si tu devais lister les avantages du SPG ou en tout cas ce que ça porte, est-ce que tu peux nous lister comment toi tu l'analyses ?
7: Alors moi, déjà, le premier avantage, c'est de connaître les gens à qui j'achète les produits. Bon, c'est un béaba, c'est bête. Mais moi, déjà, là, voilà, j'adore l'histoire des produits. Moi, je veux que l'orange, l'huile d'olive que je bois, l'orange que je mange, l'avocat, je sais qu'il a une histoire, j'ai envie de la connaître. Ouais, je sais qu'il n'est pas, il n'a pas grandi sous les plasticots du côté de l'Almeria. Et voilà, c'est ce qui m'intéresse. Donc voilà, à la base, c'est ça. Après, savoir qu'on peut instaurer une relation de confiance et des échanges fructueux pour que nous, ici, on soit les vecteurs les vecteurs et les diffuseurs d'une information vraiment éclairée, ça me paraît un autre avantage. En fait, voilà, moi, c'est l'avantage que j'y vois, c'est que ça nous permet de nous rapprocher et d'éviter, donc ça déjà c'est fait depuis longtemps, les intermédiaires, mais même les intermédiaires intellectuels, on va chercher l'info, ils nous donnent l'info, on l'a... Non, moi j'y vois que du bénéf, et je vois... C'est, pour moi, à l'âge que j'ai, après le parcours que j'ai, c'est vraiment... comme je disais tout à l'heure, moi, pour moi, ça constitue un engagement citoyen politique. Au sens politique, s'occuper des affaires de la cité. Pour moi, c'est vraiment fondamental. Et après, je suis curieux de voir comment ça va s'organiser, comment on va le faire vivre. Voilà moi l'intérêt que j'y trouve.
9: On a démarré avec Biosponia, ça fait un moment. Le dépôt, c'était à Salles à l'époque. Il y avait Alberto Gilles. Donc, on y allait. Et c'est vrai que Un, les producteurs qu'on a rencontrés sont très désireux d'expliquer ce qu'ils font. Deux, on se rend compte très vite qu'on n'est pas dans un milieu d'agriculture biologique. Je pèse mes mots pour verser avec ces personnes. D'agriculture biologique intensive ou industrielle. Et trois, ce sont des producteurs qui sont en perpétuelle recherche.
3: Tu disais que tu avais connu, enfin, tu avais aidé au départ des AMAP à l'époque, notamment sur Toulouse. Donc tu as vu aussi évoluer le label AB, j'imagine. Comment tu l'as vu évoluer?
7: Le label AB, à un moment, il y a eu une bascule, parce que j'étais persuadé que l'industrie agroalimentaire, les grandes surfaces, allait récupérer le AB. Je me disais quand. J'attendais, quoi, parce que... Donc, le label AB Ecocert, exigeant, au début. Puis après, juste une question bête, mais comment ils font pour être partout, à tous les moments? Question. Troisième temps, j'ai vu du AB partout dans les grandes surfaces. Et là, je me suis dit, bon, ou c'est une volonté, ou c'est... c'est pas fait exprès, le label AB s'est fait bouffer. Il est dans le grand mouvement du greenwashing. Donc, nous, la MAP à laquelle on avait commencé à adhérer, c'était tout simple, c'était croque-panier. C'était donc des agriculteurs du Gers qui venaient chaque semaine nous porter un panier. Je me rappelle, c'était 150 francs, un truc, dans lequel ils nous glissaient des notes sur les produits qu'ils nous amenaient, des recettes de cuisine. C'était, on allait devant le Théâtre de la Cité à Toulouse, à Saveur Bio, un resto qui existe toujours. On allait là. Donc c'était ce qui était intéressant. Bon, il n'y avait pas beaucoup d'interactions. Hein. C'était vraiment séparé. Il fallait vraiment qu'on aille questionner à Saveur Bio pour savoir qui, comment. Mais bon, c'était le début de quelque chose. Et puis après, bon, les AMAP ont grandi et tout. Et comme je te disais, c'est vrai qu'on réduit la MAP souvent à bouffer la même chose. Par exemple, la saison des choux, c'est terrible en AMAP, c'est terrible.
3: Les blettes.
7: Et où les blettes, c'est vrai. Voilà. Mais donc, vraiment l'impression d'être dans un des premiers mouvements. Il se trouve que j'ai fait une mission à la fin de mes études, puisque je suis à Véronée, avec Lacombe de la FNSEA. Donc j'ai vu ce que c'était la FNSEA, je m'en doutais déjà. Et j'ai vu comment la recherche d'un label ou l'établissement d'un label a été important dans un premier temps. Il y avait plusieurs labels, tu me corriges, Déméter, Nature et Progrès, bon, plusieurs. Et déjà que c'était pas lisible pour les consommateurs. Je trouve que ça a été bien, ce label AB, avec un visuel assez marquant. Maintenant, on a vu apparaître AB et les 12 feuilles européennes, là, qui ne sont pas, qui sont encore moins contraignantes qu'AB. Bon, je crois... Maintenant, je suis pour tout ça pour dire que je crois vraiment au local.
4: Des gens qu'on connaît bien, qui ont des petits parcelles, que... peut-être ne sont pas très importantes parce qu'ils apportent des fruits pour une semaine ou deux semaines. Et on peut les visiter aussi, mais peut-être que ce n'est pas les bouts au début. Sinon, aller plutôt aux fermes, que ça fait plus longtemps, que vous connaissez déjà plus de... Aller au plus important et au fur et à mesure que tout le monde passe. Ouais. Ou passer par, c'est tout le monde.
10: Faire quelque chose de cyclique, c'est-à-dire pendant cette année on va avoir telle personne, l'année d'après on va avoir telle autre, et puis
4: on
10: ça
4: va être les, même les proposer, que vous décidez à qui on voit. Et...
2: Sachant qu'on n'arrivera peut-être pas à faire deux voyages par an. Ça aurait pu être ça. On les fait 6 plus 6, mais en fait, c'est ambitieux.
4: C'est ambitieux, ouais.
11: Les tours. Ça... Mmh. Mais sachant que même si on va avoir un producteur, ça n'empêche pas que. Rencontrer sans aller les voir,
4: au moins
11: physiquement.
4: Effectivement, on va inviter à tout le monde à venir.
11: Voilà.
4: Et en fait, ça dépend aussi du moment de la saison qu'on décide, parce que faut éviter que ça soit en printemps, par exemple, parce que tout le monde est débordé. mais je pense qu'au moins 4-5. Et voilà, que ça tourne. Mais faire des événements où ils viennent tous.
10: Oui, voilà, ça me paraît de la base, entre guillemets. À partir du moment où il y a un groupe de consommateurs qui vient sur place, c'est quand même important, entre guillemets. Donc même si on ne va pas interviewer chaque producteur, au moins faire un événement que tout le monde se retrouve pour discuter. Et aussi important de faire des vidéos, ouais. Quelqu'un soit chargé de faire il y a quelque chose qui en sorte pour que concrètement les gens derrière puissent se rendre compte, quoi, puissent visualiser et voir. Quoi.
12: Du coup, je vais continuer là-dedans, l'aspect pratique. Je crois que j'ai bien compris l'esprit du SPG. Maintenant, concrètement, comment ça se traduit? C'est quoi? C'est un groupe, je dis n'importe quoi, de 12 personnes qui travaillent à l'année, qui se réunissent régulièrement. Comment ça fonctionne en fait d'un point de vue pratique? Ou est-ce que
13: c'est à construire, hein.
12: Non, mais...
4: D'avoir par exemple une liste mail de personnes concernées et commencer à créer une forme de
10: base.
14: Hoy vuelvo a la frontera. Otra vez he de atravesar.
3: Merci à Alberto Marin, merci à Pascal Fraisse. Merci aux participants et participantes en juin 2022 à cette rencontre pour la création d'un système participatif de garantie entre des familles paysannes en Espagne et des associations de consommateurs et consommatrices en France. Retrouvez plus d'informations sur BioEspuna sur le site www.bioespuna.eu et plus d'infos sur le SPG et Nature et Progrès sur www.natureetprogrès.org. Merci pour la musique à Radiohead ainsi qu'à Lassa de Sela. À suivre.

0: Non, allô, c'est vous. Vous avez enfin la parole libre. Nous avons un premier auditeur au bout du fil. Allô, bonjour.
1: Bonjour, Tristesse.
0: Oui, bonjour, vous avez une question?
1: Celle-là, mon copain, je vais te la passer porte-porte, tu vas voir ça.
0: C'est-à-dire, précisez votre pensée.
1: On est en train de remplacer la loi du plus fort par la loi du plus con dans ce pays. Je sais pas si c'est un progrès.
0: Vous êtes un peu énervé, dis donc. Calmez-vous, nous vous écoutons.
1: Je pense que les médias, vous vous rendez même plus compte de ce que vous faites. À force de remuer la merde, vous en avez plein les yeux. Vous vous rendez pas compte, c'est très grave.
0: Oh là, tout de suite, les médias. Les médias font leur travail, monsieur.
1: Vous pouvez quand même avoir du sang-froid pour mentir aux gens comme ça en pleine période de crise. Hein.
0: Monsieur, je ne vous permets pas. Les médias sont indépendants, ils sont objectifs.
1: Eh oh, comment c'est le chouchou de la prof, lui, c'est pas juste, hein.
0: Bon, on va arrêter là. Vous n'êtes pas audible, monsieur. Au revoir, monsieur, je ne vous salue pas.
1: C'est dégueulasse, la moralité dans ce pays en ce moment, c'est une fable de La Fontaine écrite sous LSD. On est dans le fond du dégueu, les copains.
0: Nous avons un autre auditeur en ligne.
2: Oui, bonjour, je voulais dire que j'adore ce que vous faites.
0: Merci, monsieur, vous savez, nous, les médias, nous avons une éthique et puis...
3: Bla, bla, bla, bla, bla. Les médias, c'est sans doute plus compliqué que ça. 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
1: Je traîne les pieds, je traîne mes casseroles. Je n'aime toujours pas l'école.
2: La suite serait délectable. Malheureusement, je ne peux pas la dire et c'est regrettable. Ça nous aurait fait rire un

0: budget.
1: Le son et la forme présentent Génération Mitterrand. Épisode 7, le fantôme de Marx.
2: Celui qui n'accepte pas la rupture avec la société capitaliste, celui-là, il ne peut pas être adhérent du Parti socialiste.
1: En 1983, ça fait 100 ans que Karl Marx est mort. Historien, journaliste, philosophe, économiste, sociologue, essayiste, théoricien révolutionnaire socialiste et communiste allemand, qui avait posé un regard analytique sur son époque et avait influencé le socialisme ouvrier, se démarquant ainsi du socialisme utopique des Fourier, Saint-Simon et autres. De rêveur éveillé et d'expérience de communauté fictionnée ou réelle, le socialisme prenait corps dans la classe ouvrière par l'analyse de la société découpée en classes sociales rivales et luttant chacune pour son propre intérêt. Classe dominante possédant les moyens de production, les usines, les fabriques, et la classe laborieuse, celle qui est obligée de vendre sa force de travail pour survivre. La figure du prolétaire. On parle aussi aujourd'hui de classe moyenne, dont le statut social permettrait la propriété privée à crédit, par exemple.
3: Seul,

0: je m'y fasse.
1: Ce que Bernard Arnault, plutôt classe dominante sur la grille de lecture de Marx, ce que Bernard Arnault avait fui en 1981, c'était la France socialo-marxiste, de ce même Marx donc. Mais le PS, le Parti Socialiste de François Mitterrand, n'était plus marxiste. Il était social-démocrate, voire social-libéral.
0: Un de ces quatre à la lutte des classes.
2: Tout cela fait que se réunissent peu à peu les conditions d'une trêve des classes, d'abord, et ensuite d'une paix des classes. Donc, la lutte des classes n'est pas pour moi un objectif. Je cherche à ce qu'elle cesse.

François Mitterrand prononcera le 22 janvier 1983, 20e anniversaire du traité d'amitié franco-allemand, un important discours rappelant que les euromissiles sont à l'est et les pacifistes à l'ouest. Il apporte ainsi un soutien clair de la France à la politique de fermeté de Ronald Reagan dans ce que l'on appelle la crise des euromissiles. Ceci évite à l'Europe, et en premier lieu l'Allemagne, de se retrouver vassalisée par la menace de centaines de fusées soviétiques de moyenne portée et contrainte de marchander son soutien économique à l'Union soviétique.

0: les missiles Pershing ont été démantelés à la suite du traité sur les forces nucléaires à portée intermédiaire américano-soviétique du 27 mai 1981. Le 27 avril, Ronald Reagan fait voter au Congrès des États-Unis une assistance militaire accrue au Salvador et incite les Salvadoriens à avancer la date de la présidentielle.
1: So here's a toast to all the folks that live in Palestine, Afghanistan, Iraq, El Salvador.
0: Le Salvador, ou République du Salvador, est un pays d'Amérique centrale entre le Guatemala et le Honduras. Avec l'introduction du café dans le pays dans les années 1860, une république caféière s'installe, favorisant les intérêts des propriétaires terriens et de l'oligarchie surnommée les 14 familles. Un bref conflit éclate entre le Salvador et le Honduras 90 ans plus tard, en juillet 1969, après que des rencontres de football exacerbent les tensions entre ces deux pays. À la fin des années 70, les violences entre groupes paramilitaires d'extrême droite, guérilla marxiste ou socialo-marxiste, et l'armée s'accentuèrent. Le gouvernement militaire en place est renversé en 79 et la junte révolutionnaire gouvernementale, composée de militaires progressistes et de civils démocrates chrétiens, prend le pouvoir pour poursuivre une politique centriste. L'extrême droite, l'extrême gauche et l'oligarchie refusent cette politique et les violences se poursuivent.
1: Number one, George W. Bush is not president. Number two, America is not a true democracy. And number three, the media is not fooling me.
0: La junte gouvernementale prend le pouvoir dans un climat de violation des droits de l'homme opéré tant par le gouvernement que par des ligues d'extrême droite. Oscar Romero dénonce l'aide militaire apportée au nouveau régime par les États-Unis. En février 80, il écrit au président Carter :
2: une aide militaire accrue de la part des États-Unis aurait sans doute pour effet d'accentuer l'injustice et la répression infligées à des hommes qui s'organisent pour défendre les droits humains. Les

0: L'administration américaine maintiendra son soutien au régime en place, craignant, semble-t-il, que le Salvador ne devienne un autre Nicaragua, où il avait fallu la mort devant les caméras de télévision d'un journaliste de la chaîne américaine ABC, Bill Stewart, pour convaincre l'opinion publique des États-Unis de pousser le gouvernement Carter à interrompre le soutien au dictateur Somoza. Oscar Romero fut assassiné alors qu'il était l'archevêque catholique de San Salvador pour avoir été le défenseur des droits de l'homme et plus particulièrement des paysans de son diocèse. Le Salvador fut le théâtre d'une guerre civile sanglante, plus de 100 000 morts, pendant 12 ans, de 1980 à 1992, entre l'extrême droite, représentée par l'Alianza Republicana Nacionalista, et la guérilla marxiste de Frente Farabundo Martí, des libérations nationales. L'archevêque Oscar Romero, qui s'était opposé aux violences tant de gauche que de droite, ainsi que d'autres hautes personnalités sont assassinés par des groupes paramilitaires.
1: C'était Génération Mitterrand, épisode 7.
2: À chaque fois que dans un coin du monde, l'ordre ancien est renversé,
1: pour la ZIC, on a entendu Portishead, un chanteur inconnu qui trouve la lutte des classes tellement bien faite, Christophe, Cyndi Lauper, Annie DiFranco, The Police.
3: Non, le socialisme n'est pas censé reproduire les erreurs du capitalisme.
1: Des extraits de la pièce de théâtre d'Howard Zinn, Marx le retour, avec Émile Salvador, mise en scène par Christian Frégnier, réalisation et captation Gilles Trinque.
2: Parce que les marchés ont grimpé jusqu'au ciel ? Et que les actionnaires sont encore plus riches qu'avant.
1: Merci à Lina pour les archives sonores.
4: Plutôt que de punir les individus pour leurs crimes, on devrait éliminer les conditions sociales qui engendrent le crime et fournir à chaque individu tout ce dont il a besoin pour développer sa propre vie. Les gens sont étrangers à leur travail parce qu'il leur déplaît. Ils sont rendus étrangers à la nature à mesure que les machines, la fumée, les odeurs et le bruit envahissent leur sens. On appelle ça le progrès. Et ils sont étrangers à eux-mêmes, vivant des vies qui ne sont pas les leurs, vivant comme ils ne veulent pas vraiment vivre, de telle manière que la vraie vie n'est possible qu'en rêve, en fantasme. Mais tout cela n'est pas inéluctable.
1: À suivre.
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2: 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Il faisait partie de la scène Les Amis du Jour d'œuf et des Québécofolies de l'édition 2017 de Pause Guitare à Albi. On va s'écouter Mehdi Kayenne. Né à Alger de parents français et algériens, le jeune Mehdi Hamdad n'a pas tardé à devenir Mehdi Kayenne, auteur, compositeur, interprète, poète, comédien et chroniqueur radio canadien. On écoute le titre « Je te vois » sur Albitzès.

c'est ça. 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
1: C'est un monsieur qui a de quoi, qui n'est pas rien. Quand on y regarde de plus près, on voit qu'il ira loin. C'est sûr, il a les moyens, il lui suffit de lever le petit doigt. Il a le monde à ses pieds. Les ouvriers qui se servent de leurs 10 doigts ont la tête parfois dans les mains. Ils ne savent pas comment finir la fin du mois. C'est leur affaire. C'est bien la seule qu'ils aient. Ils se disent que ce monsieur qui a de quoi, qui n'est pas rien, qui les emploie dans sa compagnie de chemin de fer, pourrait lever le petit doigt, faire un geste. Mais il ne le fait pas. C'est son droit. L'enfant qui attend le père, lui, il s'en fout du train de vie des hommes d'affaires. Ce qu'il voudrait, c'est un vrai petit train, comme on en voit dans les gares de chemin de fer, là où travaille son père. Et l'enfant qui l'attend le soir le voit souvent revenir les yeux avec du chagrin. Et le petit sait que ce ne sera pas aujourd'hui qu'il aura son petit train. Ben, ça ne fait rien. Il serre son père contre lui. Il lui sourit, même si dans ses yeux roule une petite larme qui ne fait pas de bruit. Le petit train attendra. Et le petit garçon est devenu grand. Il fait de grandes affaires. Et même s'il le voulait, il pourrait se payer toutes les gares et tous les trains qu'il voit avec. Et il pense à son père, qui est parti pour un long voyage, et à tous les petits trains et tous les modèles réduits qu'il pourrait avoir aujourd'hui. Tiens, c'est comme cette première femme qu'il aimait et qui n'a pas voulu de lui parce qu'il ne pouvait pas se payer toutes les gares et tous les trains qu'il vont avec. Et toutes les plus belles femmes et tous les petits trains ne changeront pas ce vide qui roulera toujours au fond de lui et n'arrête pas de tourner et fait quelquefois dérailler le cœur.

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1: Notre comitat constituat contre la pluie déclare que c'est contre la pluie à répétition et les températures inacceptables à l'humain qui devrait faire bel temps.
2: Qu'est-ce qu'il dit?
3: Il dit qu'il est contre la pluie.
2: Contre la pluie? Mais c'est idiot.
1: Que plugasse sous l'humain la nuit.
3: Non, mais il veut bien qu'il pleuve la nuit, et la nuit seulement.
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2: Et la neige, il aime bien la neige?
3: Je sais pas, il en parle pas de la neige.
4: Point

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1: Allez, bien silence.
2: Le vendredi 31 octobre, je me suis rendue à la médiathèque de Carmaux afin d'assister à un atelier de bruitage nommé Outre-tombe, un ciné-bruitage immersif afin de vivre l'enregistrement des bruitages d'une séquence de film avec une bruiteuse, Julie Kyle, et un ingénieur du son, Jean-Luc Robert, pour s'amuser à bruiter avec trois fois rien ou avec un instrumentarium incroyable. Julie et Jean-Luc sont tous les deux membres de la compagnie Le Cri du Son, une compagnie engagée dans la démocratisation des arts sonores qui rendent accessible le bruitage au plus grand nombre. Alors on écoute Julie, Jean-Luc et les sons.
3: Je suis Julie Caille et je suis bruiteuse cinéma en spectacle vivant.
1: Je vais vous poser une question. C'est quoi le bruitage pour vous ? Si on essayait de faire une définition ensemble du bruitage, parce que même entre nous, les bruiteurs et les bruiteuses, on n'a pas les mêmes définitions exactes. Donc, c'est intéressant d'essayer de co-construire ensemble qu'est-ce que c'est un bruitage ? Qu'est-ce que ça veut dire, en fait, faire du bruitage ?
4: Ouais. Et essayer de reproduire les sons artificiels.
1: Ouais, ça pourrait être ça, effectivement. Donc, qu'est-ce que c'est le bruitage ? Essayer de reproduire des sons artificiellement. Alors oui, ça dépend ce que tu appelles artificiellement, mais en fait on peut un peu tout mettre dedans. Mais c'est effectivement ça, la base. Je reproduis des sons qui n'ont pas été enregistrés, pour plein de raisons différentes. Oui, ça va être effectivement imiter quelque chose. C'est assez juste, et c'est même plus juste que de dire reproduire, parce que mon travail, c'est pas de reproduire le son réel d'une chose. Si mon travail, c'était de reproduire les sons réels, et bien en fait, Star Wars... Vous essayez de le regarder, vous coupez le son à chaque fois que vous voyez un extérieur avec l'univers. À chaque fois que vous voyez un vaisseau spatial, à chaque fois que vous voyez une bataille de vaisseau spatial, vous coupez le son. Parce que dans l'espace, il n'y a pas de son. Sauf que dans Star Wars, ils font quel bruit les vaisseaux ? Ouais, par exemple. Les lasers, les vaisseaux, ils font un énorme bruit. Dès qu'il y a des explosions, ça fait du bruit de ouf. Eh ben oui, mais pourquoi ? Mais parce qu'en fait, nous, le public, hein, j'en fais partie, nous, le public, on a envie, on a besoin d'entendre en fait tout ça. Donc ça s'appelle le syndrome Star Wars. On a besoin d'entendre un son qui n'existe pas, sinon on n'y croit pas. On est retard. En fait, mon travail, ça va consister à fabriquer du son que vous avez envie d'entendre ou besoin d'entendre pour des questions de scénario.
2: Tu fais partie de la compagnie Le Cri du Son. Je crois que tu es une des fondatrices. Compagnie qui est située à Rabastens. Est-ce que tu peux nous dire quelques mots sur cette compagnie ?
3: Le Cri du Son, c'est une compagnie donc, de bruitage qui développe des spectacles de bruitage. Alors le bruitage, qu'est-ce que c'est ? C'est le bruitage cinéma. Donc les techniques de bruitage cinéma transposées au spectacle vivant. Alors c'est très très large parce qu'ici il s'agit d'une démonstration de bruitage comme en studio, mais en public. Et donc, on invite le public à venir bruiter à son tour sur le film. Ici, sur Outre-tombe, du coup, on a choisi une minute de film d'horreur et donc le public fabrique un monstre avec nous. Mais c'est un principe qui se décline. Par exemple, on a un autre projet qui s'appelle « Comment bruiter un dino ?» Et en fait, c'est la même chose, mais sur soit des films, des dessins animés de dinosaures, soit un documentaire de dinosaures. Comment on fait pour bruiter un dinosaure alors que, a priori, on ne sait pas quels sons ils faisaient.
1: Il existe trois types de bruiteurs. Les bruiteurs à la valise. Moi, je suis une bruiteuse à la valise, c'est-à-dire que j'arrive avec plein de valises remplies de plein d'objets. Là, j'ai 0,01% de ce que j'ai dans mon atelier, qui est surtout rempli de plein de merveilles magnifiques qui font beaucoup de sons. Donc là, je les ai un peu présélectionnés pour vous. Bruiteuse à la valise. Il existe les bruiteurs et les bruiteuses à la bouche. Ce sont des bruiteurs et des bruiteuses qui font tout avec leur corps ou avec leur voix. Une spécialité très spéciale, je vous invite à écouter Mimi la petite souris, qui est bruitée uniquement à la voix. Quand on ne le sait pas, on ne s'en rend pas compte. Et pourtant, quand on le sait, on se dit, oui, évidemment, il fait tout à la voix. C'est deux bruiteurs très célèbres qui s'appellent les Umbilical Brothers. Ils sont australiens et ils font un travail de fou. Allez vraiment écouter leur travail, c'est admirable. Et donc, troisième type de bruitage que généralement le public connaît plus, c'est le design sonore. Donc, c'est le bruiteur numérique en français. Et donc, c'est le designer sonore qui, lui, va prendre des sons peut-être qui existent déjà sur le net ou qui vont être fabriqués, générés de manière informatique. Et lui, il va prendre ces sons-là et il va les modifier. Moi, je me situe en bas de la pyramide et moi, je fabrique du son. Et parfois, dans un processus, par exemple pour un dessin animé, je vais fabriquer de la matière. Par exemple, sur une tempête, j'ai fait une tempête pour un dessin animé. Et en fait, plutôt que de bruiter la tempête, le bateau qui se casse, et ben, du coup, on avait décidé avec l'ingénieur du son de faire les sons. Je lui donne plein de matières, que de la vague, que de la voile, que du bateau qui se casse, etc., que du vent. Et après, c'est le designer sonore, le monteur numérique, le bruiteur numérique, qui va monter les sons de manière à reproduire ça sur l'image.
3: J'ai fait un cursus cinéma assez classique. Je suis passée par un lycée option cinéma, puis un BTS audiovisuel, puis l'école de cinéma, l'ENSAV de Toulouse, l'École nationale supérieure d'audiovisuel. J'ai fait une licence, un master, j'ai fait des diplômes aussi de recherche et création, mais en fait, j'étais très, très vite intermittente, puisque quand on est en licence pro, en fait, on est quasiment la moitié du temps sur des tournages. Donc, du coup, j'ai été effectivement formée particulièrement pour être script. Il y avait très peu de script à l'époque sur Toulouse. Donc, en fait, j'ai eu du boulot tout de suite. Avant même ma sortie d'études, j'avais déjà une carrière tracée en tant que script. Mais ça a bougé.
2: Ça a glissé vers le son et du coup, vers le monde du bruitage. Comment ça s'est passé pour aller justement de script à aujourd'hui avoir sa compagnie
3: Il s'est passé plusieurs choses. Il s'est passé que j'adorais faire les raccords son sur les plateaux avec les ingénieurs du son. Donc du coup, ils m'apprenaient tous leurs trucs et astuces pour faire un petit peu de bruitage plateau. Et il se trouve aussi que j'ai eu un accident de travail. J'ai eu un tympan qui a éclaté suite à une détonation d'une arme à feu sur le plateau. Et finalement, c'est ma rééducation sonore qui a fait aussi que je me suis vraiment intéressée à tout ça. J'ai commencé une formation musicale aussi dans le but de rééduquer mon oreille. Et en fait, tout ça a fait que j'ai continué dans le son puisque ça me passionnait et j'avais aussi énormément de petits instruments. J'ai vraiment cette passion de l'objet et donc du coup... Là, j'ai pris quasiment rien, mais en fait, dans mon atelier, j'ai plus de 1000 objets qui vont me servir à faire du bruitage, sans compter tous les objets que je prends uniquement pour un projet que j'avais reposé dans la nature ou chez moi. Donc il y a vraiment toute une recherche aussi d'objets qui est très importante.
5: La

0: Il y en a plein, il y en a plein. Et par exemple, le clown, par exemple, celui-là, vous connaissez très très bien, mais vous ne savez pas que vous le connaissez. Mais en fait, c'est un son qui est partout partout. Donc ça va être une guimbarde. Un autre son aussi qui est tout le temps là, très très présent, c'est cette flûte qui est un petit peu particulière, elle n'a pas de trou. Par contre, elle a une coulisse. Hyper utilisée aussi. Après, il va exister plein de petits sons. Je vais avoir aussi des instruments spécifiques. C'est-à-dire que je vais aller chercher, par exemple, dans l'instrumentarium du musicien. Ici, une harpe. En fait, ça va être un effet que je vais poser, mais je ne vais pas réellement jouer de la harpe. Après, si on est dans un film d'horreur, je vais m'en servir un peu différemment.
1: Quelque part, quand tu regardes un objet, Julie, est-ce que tu n'as pas toujours envie de le détourner au niveau sonore?
0: C'est l'enfer. Faut pas du tout m'amener dans un nouveau supermarché, un nouvel environnement, parce que je suis tout le temps en train de manipuler des choses, d'essayer de les détourner. Et puis je me fais une liste très très longue dans ma tête de tout ce que je peux faire avec tous les instruments. Au début, je le prenais sur un petit cahier, et puis en fait, c'était impossible à faire, en fait. Mais oui, j'ai vraiment ce truc où il faut que je manipule, il faut que je touche, il faut que j'écoute, et je me le range dans ma mémoire, parce que ça peut me servir pour plus tard. Après, j'aime beaucoup, beaucoup faire aussi des ateliers comme ça où j'invite le public à venir manipuler. Bon, là, c'est vraiment plus de la démonstration, mais je fais beaucoup de création aussi avec des groupes. Et vraiment, le but, là, c'est de voir aussi comment eux, ils vont attraper un objet et le manipuler d'une manière que je n'avais pas encore testée. Et donc, du coup, c'est super intéressant aussi de voir ça. C'est un enrichissement mutuel. Moi, je regarde comment ils vont manipuler ou comment ils vont associer des fois deux objets que je n'avais jamais associés ensemble. Et puis finalement, ah ben tiens, ça fait un son. Et à la fois, moi, je leur propose aussi du coup une découverte de ce monde-là, de ce monde du bruitage cinéma.
2: Qu'est-ce qui va se passer là pendant un petit moment ensemble? Ce qu'on va vous proposer avec Jean-Luc, qui est donc ingénieur de son, ça va être de partager un petit peu comme si vous étiez tous et toutes mes assistants de bruitage. Voilà, donc on va devenir un peu tous et toutes bruiteurs, bruiteuses. Et du coup, on va bruiter ensemble une minute de film d'horreur en 2 heures.
3: Eh bien, je m'appelle Jean-Luc Rébert et je suis technicien son, mixeur, musicien. Voilà, je suis un petit peu, j'ai plusieurs casquettes, quoi.
1: Tu t'es spécialisé dans le monde du bruitage spécifiquement ?
3: Alors, non, pas du tout. Je suis plus musicien qu'autre chose. Sauf que, au départ, quand j'ai commencé à travailler avec Julie, c'était sur des ciné-concerts. Elle était bruiteuse en direct. Moi, je faisais de la musique en direct, au piano. Et petit à petit, on s'est retrouvés à répondre à des questions. Comment est-ce qu'on fait ça ? Comment est-ce qu'on bruite ça ? Du coup, Julie, pour expliquer un petit peu comment ça fonctionne, a eu cette idée-là de faire du bruitage en direct. Et du coup, il lui fallait quelqu'un pour l'enregistrer.
0: Donc, pour faire un train, si moi, mon truc, c'est la flemmardise, j'essaie de le faire du coup le plus synthétique possible. Une valise, une brosse, un sifflet. Et ça marche. En fait, vous avez reproduit un train dans votre tête.
1: La mémoire auditive, on connaît la mémoire visuelle, olfactive, gustative aussi, de toucher, et la mémoire sonore qui nous ramène à justement une émotion. J'ai l'impression que tu as aussi fait prendre conscience aujourd'hui au public de cette mémoire justement auditive.
0: En fait, il existe un inconscient collectif sonore qui est très fort. Là, j'ai posé la question, mais je la pose à chaque fois au groupe. Quel bruit ça fait un train? Et en fait, tout le monde me répond chouchou. On sait que les trains, ça fait plus chouchou depuis des années. Mais en fait, on a ce truc-là hyper ancré en nous. Et si on demande ça à des maternelles, les maternelles nous disent ça fait chouchou. Ils n'ont jamais entendu un train qui faisait chouchou, a priori. Mais c'est comme ça. Et en fait, il y a des transmissions sonores comme ça qui se créent, qui sont ancrées, qui sont assez inconscientes pour les personnes qui ne travaillent pas vraiment dans le son. Et voilà, c'est le cas de plein de sons qui sont très importants. C'est pour ça que pour nous, un cartoon, il faut que ça ait ce genre de son-là. Les documentaires, On ne sait pas que les documentaires sont bruités, mais en fait, il y a tout un dogme de son sur les documentaires, parce que finalement, l'idée, c'est de se rapprocher au plus près de la réalité. Voilà, il y a plein de choses au niveau du son qui sont très intéressantes. Et puis nous, en France, on regarde beaucoup. Il y a vraiment une prédominance de l'image, que ce soit sur un plateau de tournage ou que ce soit en allant juste au cinéma. On se rend compte que on va revoir des films au cinéma. Alors que ce qui peut être intéressant, c'est d'aller écouter des films au cinéma. Les Québécois, ils disent ça, ils disent on va écouter un film au cinéma. Juste ce changement de point d'entrée dans un film est vraiment changeante. Enfin, en tout cas, ça change beaucoup l'impression que je vais avoir en regardant le film.
1: Donc, il faut ouvrir nos oreilles.
0: Mais complètement.
1: Chose qu'on n'est pas hyper éduqué à faire, en fait. C'est de se poser, de fermer les yeux, d'écouter son environnement, d'écouter les bruits. Est-ce que je pense que c'est un peu une éducation, un peu dès l'enfance, en fait, le fait d'écouter?
0: Oui, bah bien sûr. Et puis, en fait, les enfants entendent très bien et écoutent très bien. Les adultes ont beaucoup plus de mal à bruiter, par exemple, spontanément. Un enfant va tout de suite comprendre qu'il n'y a pas obligé d'y avoir une corrélation entre l'image que je suis en train de bruiter et l'objet que je vais prendre pour le bruiter. Ils vont accepter tout de suite que le son corresponde à l'image. Les adultes, ils vont dire non, c'est du riz. Et ils vont regarder l'image, ils vont dire ah ben non, c'est de la neige. Ah ben non, c'est du riz. Ah ben non, c'est de la neige. Le cerveau fait des allers-retours comme ça. Le cerveau d'un enfant accepte complètement que ça, c'est le son de la neige, donc le riz égale la neige. Et d'ailleurs, si je leur demande c'est quoi ça en montrant le riz, les gamins vont me répondre bah, c'est de la neige.
1: Est-ce qu'il y a un son que tu as cherché pendant très longtemps avant de l'obtenir, si tu avais un exemple?
0: Alors, avec le Muséum d'Histoire Naturelle de Toulouse, on avait fait tout un travail sur comment bruter les dinosaures. Très difficile. Alors, bruter, oui, le corps, la manière dont ils marchent pour les documentaires, ça marche. Mais en fait, le cri d'un dinosaure, c'est quoi? Alors, on regarde comment est-ce qu'ils sont faits, le corps, le bec. On imagine les cordes vocales, on imagine la puissance, etc. Et on n'arrivait pas à trouver, pour un oiseau en particulier, un géant, après les dinosaures, un espèce d'oiseau, un poulet de l'enfer, ça s'appelle. Et en fait, on n'arrivait pas à trouver. Et là, il y a l'instrument. Est-ce que tu veux que je te fasse écouter le dinosaure et qui marche tellement bien?
1: Et à la base, tu peux nous décrire l'objet que tu as dans les mains, justement, Julie?
0: C'est un jouet pour chien. Et en fait, comme ça, on dirait, enfin, sans l'image, on se dit, ben non, ça va pas du tout marcher. Mais en fait, ça marche tellement bien. Et on y croit à fond. Et en fait, parce que le reste de l'environnement est hyper crédible, ben on accepte que ces dinosaures-là, ils font ce bruit-là sans aucune question derrière. C'est ça qui est génial avec le bruitage. On va pouvoir bruiter à peu près tout. Si c'est cohérent avec ce qu'on est en train de regarder, le cerveau l'accepte. Et ça, c'est très réjouissant pour moi qui suis dans la création. Mais c'est pour ça aussi que j'ai vraiment envie de partager avec un public ses expériences et ses réflexions, parce que en fait, ça veut dire aussi que le bruitage, on peut le retrouver partout. On le retrouve dans les journaux télévisés, on le retrouve dans certaines téléréalités. C'est intéressant de se poser la question, pourquoi est-ce qu'on met du bruitage et pourquoi est-ce qu'ils ont choisi ce bruitage-là? Parce que c'est souvent le son qui nous amène à l'émotion. Et pourquoi est-ce qu'il y a de l'émotion dans un journal télévisé qui est censé être plutôt neutre?
4: Aujourd'hui à 17h45, mobilisation générale des lofters pour un pur moment de bonheur. Mais attention, la mobilisation peut survenir à tout instant, ce qui vous met un peu sur les dents.
5: Un peu too much.
6: Ouais, mais c'est too much, mais c'est comme ça, c'est la vie.
7: Je suis à l'ouest, total, quoi.
1: À quoi tu es vigilant, du coup, en tant qu'ingé son, quand tu captes les sons pour le bruitage?
3: Alors, c'est déjà la qualité de l'enregistrement. C'est-à-dire la distance que la personne qui va faire le son, c'est sa distance par rapport au micro. Dans les cas des enregistrements, on a pas mal de possibilités parce qu'il prend quand même très large. Mais ça nous arrive de faire des restitutions en direct sur scène. Là, il faut vraiment, je suis attentif et j'explique bien aux intervenants qu'ils doivent ne pas dépasser une certaine distance du micro, sinon on ne les entendra pas. Donc c'est tout ça en fait. Le volume. Comme celui-ci, j'imagine qu'il prend assez large. Voilà.
1: Quel micro tu utilises justement pour le captage des bruitages?
3: Donc ça, c'est un micro studio, c'est un NT1 de Rode. C'est un micro assez standard, voilà, bon marché, mais qui marche très très bien.
1: avec voilà. Le bon antipop juste devant.
3: Indispensable. Également pour le céleri, si on veut garder le micro un certain nombre d'années, parce que ça fait quand même pas mal de projections.
1: Ouais. Aujourd'hui, vous n'êtes pas dans un studio, il y a plein d'éléments à prendre en compte. Vous êtes dans un groupe, vous êtes aussi dans une découverte. Qu'est-ce que ça vous apporte justement de réaliser des ateliers avec un public ?
3: Oh bah c'est ça ce qui est chouette. Moi, ce que j'adore, c'est la réaction du public. Et bon, Julie, je connais pas mal ce qu'elle dit, mais j'ai beau l'avoir écouté un paquet de fois, il y a souvent des petites choses qui reviennent. Et j'adore la surprise des gens. En fait. Parce que c'est vrai que c'est génial. L'avoir faire le train, d'entrée de jeu, c'est excellent. Et cette perception du son, ouais, c'est une grande découverte pour le public. Et bah, c'est enrichissant de voir ça. Je suis très content de voir le sourire des gens.
1: D'ailleurs, là, on voit tous les enfants qui essayent. On sent qu'ils ont envie de manipuler.
3: Ben, c'est ce que me dit Julie. Généralement, il y a un avant et un après. Après ça, leur cuisine, ça devient un terrain de jeu, quoi.
1: C'est ça, ouais. C'est vrai que ça donne envie d'aller tester un peu tout pour voir quels sont...
3: De prendre un petit dessin animé avec un ou deux frères, couper le son et faire son petit bruitage. Ça peut être un super truc à faire. Hein.
2: Ouais. Alors, le meilleur ami de tous les films d'horreur et de bagarre, le série. Donc par exemple, tout ce qui va être bagarre, poing, etc., évidemment, on ne va pas casser réellement le nez du comédien ou de la comédienne. Du coup, par contre, on a le droit de casser du céleri.
0: Ok. On l'enregistre direct ?
3: Ok, c'est parti.
0: Allez, bien le silence.
1: Et du coup, est-ce que tous tes sons, tu les gardes pour faire une banque de sons, justement, pour avoir plein d'échantillons, ou au contraire, chaque film, chaque bruitage est unique ?
3: Alors, c'est à chaque fois unique, en fait. Parce que c'est pas vraiment... Enfin, on se rend compte que... Enfin, Julie, surtout, elle le voit bien. Si on prend des sons qui existent, en fait, on est tout le temps frustré. Tout le temps. Parce que c'est jamais ce qu'on veut, quoi. Alors que si tu le fais... Après, ceci dit, oui, un Airbus 380 qui décolle... Lui, on n'a pas le choix. Lui, je pense qu'il faut prendre une banque de sang qui existe. Hein, voilà. Mais sinon, généralement, si on veut que ça colle vraiment bien, l'intention, c'est mieux de le faire. Ouais.
1: Une sorte de banque de son infinie, en fait, quelque part. J'ai demandé à Jean-Luc si lui, il avait une banque de son. Il m'a dit qu'en fait, de le créer à chaque fois, c'était vraiment aller au plus près et à la plus grande précision du son qu'on veut obtenir. Est-ce que tu es d'accord avec ça aussi ?
0: C'est absolument le travail de la bruiteuse à la valise. En fait, la bruiteuse à la valise, elle travaille sur de la matière. Et même si, par exemple, pour des pas dans de la neige, je vais utiliser du riz, ben, en fait, la neige, d'un film à l'autre, elle ne va pas être pareille. Donc, en fait, ça va être une neige dure, une neige molle, une neige poudreuse, une neige glissante, verglaçante. Et donc, du coup, ben, je vais utiliser du riz, de la maïzena, du café, du gravier. Je vais pouvoir changer. Et même la manière dont je vais appuyer sur la matière, ben, va changer. Parce qu'en fait, l'émotion, elle passe vraiment par le son. En fonction de ce que je vais manipuler, et ben, du coup, le son va être différent. C'est un travail de danseur qui va danser sur une musique. On ne peut pas le remplacer par une vidéo qui est figée, en fait. Il va à chaque fois interpréter d'une manière un petit peu différente.
2: Pour finir le train, aller en tout cas à l'essentiel d'un train, c'est ce fameux roulement de rail. Donc là, il faut chercher comment est-ce que ce son peut être caractérisé. Donc on a dit un peu métallique, répétitif. Il y a quand même cette histoire de rythme qui revient, qui va être importante pour nous. Moi, j'ai trouvé ça, une boîte en fer, et dedans, je mets des couverts en étain, parce qu'ils sont plus forts, ils sont plus lourds, et ils n'ont pas un son aussi aigu que les couverts en alu ou en acier qu'on utilise. Donc l'étain, c'est intéressant. Là, l'idée, j'ai pris pour principe que quand on voit le train à l'extérieur, peut-être il passe sur une jonction. Et en fait, c'est la répétition qui va me faire comprendre qu'à la fois il va vite et à la fois c'est la répétition. Donc celui-là, on va le faire tout le long du film. Donc tout le long de la minute, là, moi, je vais le faire en continu. Pourquoi est-ce qu'on ne prend pas une toute petite partie qu'on duplique ? Ben parce qu'en fait, ça s'entend. Ça s'entend vraiment quand on duplique un truc et que ça revient, l'oreille, elle arrive vraiment très vite à le détecter. Donc en fait, ben, je vais le faire manuellement jusqu'au bout.

0: Je vois que tu es aussi équipée de deux instruments spécifiques. Juste nous redonner leur nom.
1: Alors, j'ai de la chance. Dans mon instrumentarium de bruiteuse, j'ai un aquaphone, qui est un instrument qui est très caractéristique du bruitage, notamment pour faire le bruit des baleines, et pour faire aussi de l'ambiance sur film d'horreur. Donc là, évidemment, je ne pouvais pas passer à côté. Et j'ai aussi un cristal, donc un cristal bâché, ici, la citige. C'est un instrument aquatique et cristallin, c'est-à-dire qu'il mélange de l'eau et du verre, et on va faire frictionner les tiges de verre pour faire du son. Lui, il peut être utilisé vraiment en bruitage ou en ambiance. Après, c'est aussi un véritable instrument de musique. Il existe des cristallistes qui sont spécialisés de cet instrument aussi. Moi, ce n'est pas mon cas. Je l'utilise vraiment en bruitage, même si je prends des cours pour pouvoir manipuler et pouvoir trouver la bonne technique. Mais mon but n'est pas musical, c'est vraiment bruitage, le son. Donc, les deux stars, ici. J'ai ce qui s'appelle un cristal bâché. Donc c'est un instrument qui est en cristal, mais c'est un instrument aquatique. En fait, le principe acoustique, c'est, si j'exagère beaucoup, le même que quand vous trempez un doigt dans votre verre à la fin d'un repas et que vous faites teinter le cristal du verre. Pour le faire teinter, il faut avoir du coup les doigts mouillés. Moi, je l'ai accordé. C'est un instrument qui n'est pas forcément accordé. Et je peux le désaccorder, évidemment, pour les besoins. Après, on peut aller chercher des sons plus dérangeants. Et il a aussi toute une partie métallique qui va être intéressante aussi sur une dissonance. Donc là, on va pouvoir faire plein d'effets aussi sonores. Là, je tape sur le ressort qui est à l'arrière. Je peux aussi taper sur les parties en fer. Donc, le cristal, très utilisé. Si vous avez dans la tête Interstellar, la musique a été composée pour un cristal bâché. Ensuite, ils ont un petit peu numérisé le son. Ils ont fait tout un travail de design sonore. Mais il a été fabriqué pour un cristal. Alors, ici. C'est un instrument qui s'appelle un aquaphone, qui est utilisé, en fait vous le connaissez, il est utilisé dans 99% des films d'horreur. Dans énormément de films, à partir du moment où il y a un truc un peu fantastique. Netflix adore l'aquaphone, donc il en met à toutes les sauces. Donc vous l'avez déjà entendu. Instrument aquatique aussi. Aquaphone, il y a de l'eau, il y a un litre d'eau à l'intérieur. Voilà. Donc ça, vous l'avez déjà entendu, et si vous n'en êtes pas aperçu, maintenant que vous l'avez entendu pour de vrai, vous allez l'entendre partout. Donc après, on peut faire aussi les petites ambiances.

C'est Halloween. J'ai une question, j'ai un quiz. Ça fait quel bruit le chant des baleines? On est bien d'accord. Tout le monde est bien d'accord que les baleines, ça fait ouh. Super.

0: Allez, Julie, pour conclure cette interview, est-ce que tu veux me montrer encore un objet
1: Allez, attention, les épées dans un film de pirates.
0: On s'y croit, quoi.
1: Ouais. Et pourtant, c'est des couteaux de cuisine.
0: C'est ça. Julie, merci. Où est-ce qu'on peut retrouver l'ensemble des infos sur la compagnie, si on veut te contacter, si on veut faire appel à toi pour des ateliers?
1: Vous pouvez tout à fait aller sur lecriduson.com, qui est le nom de la compagnie, mais aussi sur Insta, Le Cri du Son, et sur Facebook, Le Cri du Son.
0: Bon, alors on suit Le Cri du Son, du coup.
1: Exactement.
0: Merci beaucoup.
1: Merci beaucoup.
0: Merci à Julie Kyle, bruiteuse et directrice artistique de la compagnie Le Cri du Son. Merci à Jean-Luc Reber, ingénieur son et musicien de la compagnie Le Cri du Son. Merci à Sébastien Piffre, responsable de la médiathèque de Carmo. Pour plus d'infos sur la compagnie du Cri du Son, futur atelier formation, rendez-vous au www.lecriduson.com.
1: Au moment des guerres, des combats, c'est un sifflet qui est en poterie. Et en fait, il sifflait dedans. Donc ça fait des sifflements très forts. Les femmes qui hurlent loin, dans les films d'horreur, des fois c'est ça. Parce que c'est difficile de hurler aussi. Et parfois, c'est vachement plus efficace en fait, d'utiliser un sifflet à sec.

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Et tout son brancat sus Albit, c'est toujours branché sur Albiges. Connaissez-vous Francis Edward, dit Frank Turner, chanteur de folk anglais originaire de Monstock? Frank a commencé dans la musique en tant que chanteur dans le groupe post-hardcore Million Dead, puis a commencé une carrière solo à la dissolution du groupe en 2005. Vous l'avez peut-être découvert comme le coup de cœur de Guillaume du groupe local Harry Cover dans Pollux Mag FM sur Albitsis. Eh bien, on écoute Frank Turner avec le titre Be More Kind, toujours sur Albitsis.

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1: Et maintenant, dans votre créneau Action Jeune, on vous propose d'écouter les élèves de CM1, CM2 de l'école de Saint-Rabier, en Dordogne. En effet, Pascale Hardy est bénévole pour Radio Albigès. Elle réalise des créations radiophoniques, mais elle est également institutrice à l'école de Saint-Rabier. Elle nous propose donc sur nos ondes ses créations radio réalisées avec ses élèves.
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3: Vous allez entendre 4 épisodes réalisés par les classes de CM1 et CM2
4: de l'école de Saint-Rabier, en Dordogne.
5: Bonne écoute à tous!
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3: Aujourd'hui, nous sommes le vendredi 6 décembre 2024.
9: Nous faisons une sortie sportive à Pérignac.
10: C'est une sortie organisée par l'UCEB de Dordogne.
11: Nous allons rencontrer d'autres écoles pour faire de l'acrosport.
12: C'est un sport consistant à faire des enchaînements acrobatiques, gymniques et chorégraphiques présentés en groupe de 2, 3, 4 ou 5 élèves sur un fond musical.
13: Équitation, roller, lutte, gym, judo,
14: danse, karaté,
15: sport.
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1: Bien les enfants, c'est l'heure, allez vous ranger.
5: Oui, oui.
16: Ce matin, atelier avec les groupes classes mélangés. Début d'après-midi, il va y avoir 2 classes de plus qui vont arriver. Et là, on va faire la représentation. Ce que j'appelle la représentation, c'est la sorte de spectacle que vous avez travaillé. C'est bon pour vous ? Ça va être de faire une pyramide dans laquelle il y aura obligatoirement au moins un élève qui ne pourra pas tenir tout seul. Est-ce que quelqu'un veut bien nous faire une démonstration ? Donc on a le rôle de porteur, de porter. Il y a un deuxième porté pour les cycles 3. On a un arbitre et on a un pareur. Entendu ?
17: Chana, tu fais ça.
18: Quelqu'un à terre.
17: Chana, tu fais le poirier.
18: Oh, et nous, tu sais qu'il fait le...
17: Non, au pire, faudrait... Chana, tu fais le poirier, mais je te tiens tes pieds. Ah ben non, si.
18: Mais non, parce que c'est celle-là.
17: Tenu par mon bras.
18: Là. Ça y est. Maintenant, on fait la 8. Il y en a 2 à 4 pattes et une à... et un autre qui se met à 4 pattes sur les 2 autres.
17: Oui, je valide.
18: Comment vous appelez-vous?
16: Alors, je m'appelle Aurélien Krebs-Drouot.
18: Quel est votre métier ?
16: Alors, moi, j'ai un métier, mais j'ai 2 fonctions. C'est-à-dire que je suis délégué UCEP. C'est pour ça qu'on se voit aujourd'hui pour une organisation de rencontres sportives. Donc ça, ça fait partie de mon travail. Mais j'aide aussi les maîtres et les maîtresses à réfléchir à comment on fait pour apprendre le mieux possible des choses aux enfants.
18: Très bien. Pourquoi faites-vous ce métier ?
16: Alors, j'ai été maître pendant longtemps et finalement, après, j'ai changé de fonction. Mais au début, je voulais travailler avec les enfants et donc avoir ma classe, leur apprendre des choses et aussi qu'eux m'apprennent des choses parce que c'est aussi ce qui est intéressant quand on est maître. Et donc ensuite, j'ai changé.
19: Quel est votre rôle à l'USEP ?
16: Alors, mon rôle, en fait, il y en a plusieurs. Le premier, c'est d'organiser des rencontres, comme on fait aujourd'hui. Mais ça, c'est ce que l'on voit. Et ce que l'on ne voit pas, c'est quand on travaille notamment avec les maîtres et les maîtresses pour choisir les activités que l'on va faire lors des rencontres. C'est aussi prendre des licences, parce que vous avez chacun et chacune des licences. Donc, c'est moi qui m'occupe de ça aussi, par exemple.
19: Et une dernière petite question, pourquoi avoir organisé une matinée accro-sport ?
16: Alors, à la fin de l'année dernière, avec certains maîtres et maîtresses, on a fait une réunion en visio dans laquelle on a choisi un thème pour chaque période scolaire. Une période scolaire, c'est un temps qui va d'une vacance à une autre vacance. Il y en a 5. Et donc, pour cette période-là, on avait choisi accro-sport.
19: Très bien, merci.
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20: Bonjour, je m'appelle Martin et aujourd'hui nous allons parler des loups.
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22: Art.
23: Terre.
24: Pays.
25: Animaux.
26: Musique.
27: Qui, quoi, quand, où,
28: comment, pourquoi ?
29: Exposé !
20: Le loup s'appelle Canis lupus, loup commun. C'est une espèce de canidé de la branche cousine de celle des chiens domestiques. Le loup habite en Europe, en Asie, en Eurasie et en Amérique du Nord, mais pas en Amérique du Sud. On les trouve généralement dans les forêts des Pyrénées. Le loup mange des rongeurs et de grands animaux comme le cerf qu'il chasse en meute. Il y a des canines de 6 cm de longueur et mange 4 à 5 kg de viande par jour. Il mange aussi parfois de petits fruits de forêt quand il ne trouve rien à manger. Il peut peser de 18 à 90 kg selon les espèces. Les mâles sont plus gros que les femelles d'une dizaine de kilos en moyenne. Seul le mâle et la femelle dominants peuvent s'accoupler. Ils restent généralement fidèles et ont ensemble plusieurs portées de louveteaux. Les portées sont de 4 à 5 louveteaux qui naissent dans un terrier et ne sortent que quand ils peuvent voir. Toute la meute s'occupe des bébés. Le loup est un animal très social avec une hiérarchie complexe. Le loup est très territorial. Chaque meute a un territoire plus ou moins grand en fonction du nombre d'individus et de la défense. Ce territoire dépend de leur survie. L'odorat du loup peut détecter un individu à plus de 270 mètres contre le vent. Il a une très bonne vue avec un angle de vision de 250 degrés et comme les chats, il peut voir la nuit grâce à la lune. L'ouïe du loup est très développée. Il peut entendre des sons à une distance de 3 à 5 km en fonction du terrain et du vent. Il est très endurant, il peut courser un intrus sur plus de 20 km et il peut faire des pentes jusqu'à 40 à 50 km/h selon les espèces. L'espèce disparaît de France en 1937. Il a été décimé à cause des rumeurs qui racontent que les loups sont des monstres qui mangent les hommes alors que c'est l'inverse, ce sont plutôt les loups qui ont peur des hommes. Des loups venus d'Italie ont depuis été vus sur le territoire français, mais l'animal est sur la liste rouge des espèces menacées avec seulement 530 loups gris adultes sur tout le territoire. Ils sont aujourd'hui menacés par l'homme avec la disparition de leur territoire. J'espère que mon émission vous a plu. À bientôt sur la Radio Rabier.
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30: Aujourd'hui, nous sommes le 31 janvier 2025
0: Et nous allons au cinéma pour le projet École et cinéma.
20: Nous allons voir le film
2: La Vallée des Loups, réalisé par Jean-Michel Bertrand.
4: Doublage, projecteur, écran, actrice, film,
21: du cinéma.
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24: C'est un film documentaire à but informatif
26: et qui parle des loups.
21: Eh ben oui.
12: Voici un petit résumé du film.
4: Durant 3 années,
0: le réalisateur a campé dans une vallée sauvage des Hautes-Alpes.
20: Il voulait filmer des loups en étant le plus près possible.
2: Petit à petit, il se rapproche
4: et finit par se faire accepter par la meute.
21: En route !
4: Youpi !
24: J'adore les loups.
28: J'ai grandi ici, au cœur des Alpes. Depuis quelque temps, une intuition m'obsède. Et s'il revenait ici, dans cette vallée secrète ? Il faut que je me trouve un endroit pour dormir. Je crois que je vais dormir là, voilà. Faudra pas que je bouge trop cette nuit, mais bon. Je prends conscience que chercher un loup là-dedans, c'est un peu comme chercher une aiguille dans une botte de foin. Ouah. Et là, oh, c'est grave, hein. C'est là qu'il faut que je passe une caméra. Bleu de merde. Je vais m'arracher les yeux, mais je vais rien lâcher jusqu'à la nuit. Oh, yes, yes. Pourvu que les loups sortent pas, je pourrais même pas les filmer. Le matelas indestructible avec mon oreiller. Ce qui vient à lancer, là, c'est presque de mort aux dents. Une envie colossale de vivre des trucs. Une autre dimension. Il enrichit mes rêves. Il enrichit mes rêves.

et merci d'être venu voir ce film. Alors, quelques mots, et puis pour vous expliquer un petit peu le but de ce film. Alors, ce film, c'est un film qu'on appelle documentaire, mais en fait, c'est pas vraiment un documentaire sur les loups. En fait, ce film, je l'ai fait pour vous raconter une histoire. L'histoire d'un chemin. Le chemin, c'est comment essayer d'apercevoir des loups sauvages dans leur milieu naturel, dans une vallée où on n'avait aucune information et où je ne savais même pas s'il y avait des loups. Et j'ai trouvé que c'était marrant, que c'était sympa de raconter ce chemin. Alors pour faire ça, il y a plein de choses à faire. La première, c'est d'être sur le terrain. Moi, je reste des semaines, des mois à l'affût, au bivouac, caché, pour essayer d'apercevoir les loups pendant les 3 ans qu'a duré cette aventure. Mais pour sortir ça au cinéma, eh bien, il y a un moment où il faut faire du cinéma, il faut raconter une histoire. Du coup, en gros, moi, je vis des choses. On va dire que sur un mois, ben, je vais être 3 semaines tout seul au bivouac, à l'affût, à chercher. Je vous raconte pas le film à l'avance, évidemment, mais vous en rendrez compte par vous-même. Et puis, une semaine par mois, il y a quelqu'un qui vient, une directrice de la photo, une cadreuse, une chef opératrice, comme on dit, c'est-à-dire qui filme et qui vient me filmer sur le terrain. Et en fait, ensemble, on remet en scène ce que j'ai vécu pendant les fameuses 3 semaines où j'étais tout seul, et on raconte cette fameuse histoire. Et c'est comme ça qu'on fait du cinéma, en fait. En fait, cette façon que j'ai de raconter mes histoires, ben c'est un petit peu ce mélange entre ces longues semaines, ces longs mois de terrain tout seul, et puis ces moments où on travaille avec Marie Amiguet, qui me filme et avec qui on raconte l'histoire. Et puis après, il y a encore plein de choses. Il y a le son. Vous entendez du son, vous entendez des oiseaux, des insectes. Alors tout ça, c'est une personne qui s'appelle Boris Jolivet, qui est un ingénieur du son, qui est un audio-naturaliste, qui connaît parfaitement la nature et qui vient prendre les sons sur le terrain. Alors soit il prend les sons tout seul, il part pendant 15 jours tout seul, prendre des ambiances, des insectes, des oiseaux, des bruits. Il vient aussi m'enregistrer quand je mange, quand je marche, quand je dors. Et puis après, il vient remettre ce son sur toutes les images qu'on a pu tourner avec Marie ou que j'ai pu tourner tout seul. Parce que quand je suis tout seul, évidemment, je filme aussi. Mais je filme la nature, je filme les animaux, je filme les loups. Et Marie me filme moi. Donc voilà un petit peu comment ça marche. Puis après, il y a tout un travail encore qu'on appelle la post-production, qui est le montage du film, c'est-à-dire de choisir les bonnes images, de les coller les unes après les autres pour qu'elles aient un rythme et qu'elles suivent le cours de l'histoire. Et puis Boris, à ce moment-là, met le son là-dessus, tous les sons qu'il a pu prendre pendant ces 3 années de tournage. Et puis après, il y a la musique. Et là, il y a un compositeur qui s'appelle Armand Amar qui écrit une musique sur les images qu'on a montées et qui me l'a fait écouter. Et si ça me plaît, ben je valide et puis on met ça sur les images. Si ça me plaît pas, ben ça l'agace un peu parce qu'il a travaillé pour rien et puis il râle, mais bon, il essaie de me proposer d'autres choses. Et petit à petit, comme ça, on avance et on arrive à faire un film tout à fait complet. Alors, je ne vais pas vous en raconter plus, évidemment. En tout cas, je vous remercie encore d'être venu dans cette salle et je vous remercie de m'accompagner comme ça pendant 1h30. On va partager cette aventure. Parce que si je fais des films, ben c'est pour partager des choses avec le public. Alors je vous souhaite un bon film et un bon voyage. Oui, parce que ce film, je l'ai fait pas très loin de chez moi, mais c'était un vrai voyage. Comme quoi, on n'est pas obligé d'aller au bout du monde pour voyager, pour vivre des choses magnifiques. Et ça, c'est aussi très important. C'est pas les kilomètres qui font le voyage, c'est l'aventure. Merci et bon film.

0: Personnellement, j'ai moyennement aimé. J'ai trouvé le film très intéressant, mais aussi un peu ennuyant, car le style de film documentaire ne me plaît pas beaucoup. J'ai trouvé les animaux et les paysages juste magnifiques. J'ai trouvé aussi que le réalisateur était très courageux, car partir 3 ans seul dans la nature est quand même très dangereux.
1: J'ai beaucoup aimé ce film. Les paysages des Alpes étaient magnifiques. J'aime beaucoup les loups, ce sont mes animaux préférés. Le moment que j'ai beaucoup aimé est quand on a vu les loups et les animaux devant la caméra et les louveteaux à la fin du film.
2: Personnellement, j'ai aimé tout le film, surtout la fin quand il a vu les louveteaux, parce qu'ils étaient trop mignons à jouer dans les cailloux et l'herbe. Aussi quand il regardait les caméras qu'il avait installé parce qu'il nous montrait tout ce qu'il avait vu comme animaux dans la nuit.
3: Les moments que j'ai bien aimés sont quand la caméra filmait les petits animaux. Oh, j'aurais aimé que le film soit un peu moins long.
4: Je trouve que les paysages sont très beaux. J'aime bien les animaux, surtout les louveteaux quand ils jouent ensemble.
5: Moi, j'ai beaucoup aimé. Personnellement, je trouve qu'il y avait beaucoup d'émotions. On sentait bien la détermination du monsieur et les louveteaux étaient trop choux.
6: C'est un super film. J'aime bien parce que c'était dans la nature. Il y avait des renards, des loups et des chevaux. Les Alpes, c'est beau.
7: J'aime bien les paysages dans les montagnes, sans aucune maison, sachant des grandes villes. J'ai bien aimé tous les petits animaux, surtout les loups qui jouent à la fin du film. J'ai aussi bien aimé les petits abris qu'il construit pour observer les loups.
8: Personnellement, j'ai bien aimé le film, surtout pour son côté survie.
9: J'ai adoré le film, j'ai aimé les loups et les outils de Jean-Michel Bertrand. J'ai adoré le moment où il y avait les louveteaux.
10: J'ai aimé le film et les animaux parce que le film était super bien. Les animaux sont super beaux et aussi les loups. Et les oiseaux, il a survécu beaucoup de jours.
11: Moi, personnellement, j'ai adoré ce film. Mais aussi, j'ai aimé le passage où les louveteaux jouaient entre eux, à la fin du film. J'ai aussi aimé les paysages des Alpes.
12: Je trouve que le film était cool. J'ai bien aimé quand il y avait la neige. Personnellement, j'aime bien les louveteaux qui jouent à la fin du film. Les loups sont très jolis. J'aime bien le paysage avec tous les animaux, sachant des grandes villes.
13: J'ai aimé juste la fin parce qu'on voit les louveteaux qui jouent dans les montagnes.
14: J'aime bien ce film parce que les paysages sont beaux et les animaux sont magnifiques. Par contre, j'ai trouvé le film un peu ennuyeux. Je trouve que ça manque d'action. J'aime bien les louveteaux qui jouent à la fin du film. On aurait dit mes chatons quand ils se bagarrent.
15: Je trouve ce film très bien parce qu'il était très instructif. La qualité du film était excellente et du coup c'était très beau. Jean-Michel Bertrand a très bien expliqué le mode de vie des loups.

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8: Quel est le vrai nom d'Eminem ?
1: Son vrai nom, c'est Marshall Mathers.
8: Quand est né Eminem ?
1: Eminem est né le 17 octobre 1972 à Saint-Joseph, dans le Missouri, aux États-Unis. Élevé par sa mère, le petit garçon arrive à Détroit, aux États-Unis, à l'âge de 12 ans. Véritable torturé, sa mère a du mal à faire régner un équilibre au sein de la famille. Alors adolescent, Eminem se découvre une passion pour le rap.
8: Quel âge a Eminem ?
1: Comme il est né en 1972, il a 52 ans aujourd'hui.
2: Ah, oh, mais il est vieux, hein.
1: Oui, je sais, mais tu sais, ce n'est pas si vieux que ça. Regarde la maîtresse.
9: En effet, je ne suis pas si vieille que ça.
8: Eminem a-t-il commencé sa carrière dans un groupe ?
2: Oui, il a commencé dans un groupe qui s'appelle D12. Son groupe est revenu sur le devant de la scène avec un deuxième album qui s'appelle D12 World.

0: Qui a découvert le rappeur Eminem?
1: Il est repéré par le célèbre rappeur Dr. Dre, qui le fait signer son label en 1999. Il sort son premier album intitulé The Slim Shady LP et le succès est immédiat.

0: Excuse me.
1: My name is
0: Slim Shady. Can I have the attention of the class?
1: My name
0: for one
1: is,
0: second.
1: My name is
0: Slim Shady.
2: Hi, kids.
3: Quel est son album le plus récent?
4: L'album le plus récent est The Death of Slim Shady.
3: En parlant d'album, en quelle année est sorti The Eminem Show?
4: The Eminem Show est sorti en 2002.

0: voici, je vais poser une question sur la musique. Est-ce qu'Eminem a battu un record dans une chanson ?
1: Oui, Eminem a battu un record de vitesse dans Godzilla.

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1: Combien a-t-il vendu de disques aux États-Unis?
2: Eminem a vendu plus de 227,5 millions uniquement aux États-Unis.
3: Quoi? Plus de 227 millions de ventes de disques juste aux États-Unis? Et oui.

0: Voilà, on espère que notre petite émission vous aura plu
1: et que vous aurez appris des choses grâce à nous.
0: On vous dit à bientôt
1: pour une nouvelle émission musicale.
2: Au revoir. Au revoir.
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4: 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Une émission réalisée avec l'aide de Pascal Hardy, bénévole pour Radio Albigès, réalisatrice radiophonique mais aussi institutrice.
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cieux, les craintes satellites qui crachent sur nos toits, en redonnant du sens au monde qui se délite. 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La vie c'est juste ça, un peu de poésie. Et toi et moi, on l'évite en contemplant le vrai. Tout le reste, on l'évite.

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0: Bonjour à tous et à toutes.
1: Salut.
0: Dans cette vidéo, nous allons voir ensemble l'application Google Agenda.
1: Ah.
0: Alors, pour commencer, nous allons développer l'interface.
1: Ouais.
0: Alors, tout en haut, à gauche, vous avez le petit bouton menu principal qui va vous permettre d'afficher ou non un petit calendrier qui nous permet de naviguer rapidement entre les différentes semaines et les mois.
1: Waouh, terrible.
0: Voilà.
1: Mais je préfère l'agenda de Radio Habillé.

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sur Radio Albigès, un poème enchanté, suivi d'un dicton avec le prénom du jour. Dans oiseau, il y a oua et il y a zo. Zo, un endroit avec des cages où on enferme des animaux, des lions, de longs serpents, des éléphants, des ours, et aussi, évidemment, des oiseaux. Encore d'autres animaux qui jamais plus ne retrouveront les ruisseaux, les étangs, les grands fleuves et les mille forêts, mille fleurs sorties des eaux, tous les endroits où ils vivaient en liberté. C'est vrai que c'est un peu triste à regarder, car ils n'ont rien à faire qu'à voir de l'autre côté des barreaux ces hommes qui passent et repassent avec dans les yeux de la curiosité. Des hommes, et les petits, des hommes imaginant avec un petit frisson ce qui pourrait leur arriver s'il n'y avait pas de barreaux. L'homme est comme ça. Il bâtit des cages, et des cages d'escalier aussi. Et tout là-haut, il regarde passer des autos, des hommes à pied ou en vélo. C'est une belle cage, à n'en pas douter. Une cage pour s'abriter, bien sûr. Il sort quand il veut. Il y a quand même un gardien de la paix pour se surveiller des fois qu'un drôle d'oiseau s'envolerait, sortirait du zoo, où on met les hommes qui se prennent pour des oiseaux, des hommes partout qui ne se traitent guère mieux que des animaux. Dans ces nids avec des barreaux, où on met, allez savoir pourquoi, des rapaces avec les moineaux, ces petits moineaux qui ont picoré un peu dans le gros gâteau. Dans la lune à l'Assomption, peut dire adieu à sa fortune. Dans la lune à l'Assomption, peut dire adieu à sa fortune.

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0: 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Bonjour à toutes et à tous, bienvenue dans cette émission Histoire locale. Philippe Corbière, bonjour.
1: Bonjour.
0: Alors aujourd'hui, vous allez évoquer pour nous quelques aspects des impôts sous l'Ancien Régime, c'est-à-dire au XVIIe siècle. Alors, comment se passe la perception des impôts à cette époque-là ?
1: Ben, la perception des impôts, bon, les impôts sont très divers, il y en a de toutes sortes. La dernière fois, nous avons parlé des impôts seigneuriaux. Maintenant, il y a les impôts, je dirais, royaux, enfin de l'État. Alors, bon, mais on va prendre un exemple, pour ce sera plus simple. Donc là, ça se passe à Reissac, près de Montredon, en 1686. Le consul en titre, c'est-à-dire l'équivalent de maire, Jean Cerce, passe un acte avec un gros marchand d'un village à côté, Antoine Morel, pour lui signifier donc qu'il a reçu l'adjudication de la perception des impôts sur la commune. Puisqu'à cette époque-là, la perception de l'impôt, je dirais, était privatisée. Donc il y avait eu une mise aux enchères, et bien entendu, celui qui l'emporte, c'est le moins 10 ans. C'est-à-dire que chaque fois, sur le pourcentage que va percevoir le collecteur des impôts sur la recette. Donc là, c'est quelqu'un qui s'est proposé pour 6%. Alors 6%, c'est le maximum autorisé. Donc il va prendre en charge la collecte de l'impôt sur la commune et il se prendra 6% de la recette. Donc ça peut être très lucratif. Et bien sûr, si quelqu'un proposait 4%, il l'emportait. C'est celui qui propose le plus petit pourcentage qui l'emporte.
0: Donc là, vous parlez d'argent, hein ? C'est bien.
1: D'argent, oui.
0: On s'entend bien, d'accord.
1: Voilà. C'est le moins de 10 ans qui emporte. Alors bien entendu, il y a certaines années, ça peut varier.
0: Et est-ce que c'est pareil là, vous parlez donc de cette commune de Reissac. Est-ce que dans toutes les communes,
1: c'était pareil,
0: c'est la même chose ?
1: C'était pareil absolument partout. Alors qui prenait en charge la collecte des impôts ? C'était bien sûr des gens riches, parce qu'il fallait avoir une petite avance. Il fallait avoir une caution. Alors par exemple, on reste toujours dans la même commune de Reissac. 3 ans plus tard, c'est la même chose. C'est Pierre Farin qui est le consul donc, de cette année-là. Qui donne en adjudication à un certain Pierre Biot de Polinette la levée des impôts. Il a proposé, lui, 6%. Et en fait, il y avait une mise aux enchères auparavant, et c'était un marchand de Reissac, Gabriel Bruniquel, qui avait proposé, lui, 5%. Normalement, il aurait dû l'emporter. Mais son offre n'a pas été acceptée parce qu'il n'avait pas assez de caution.
0: Alors, c'est-à-dire ?
1: Parce qu'il faut, pour s'embarquer là-dedans, il faut quand même avoir les reins solides financièrement. Et donc, il faut avoir quand même une avance justifiée de pouvoir avancer de l'argent, parce que la collecte des impôts, ce n'est pas forcément facile.
0: Alors justement, quels étaient les avantages, les inconvénients de s'occuper de cette perception des impôts ?
1: L'avantage, c'était d'avoir quand même de l'argent assez facilement. Ce n'est pas un travail à plein temps, dans une petite commune. Dans les grosses communes, souvent, on saucissonnait le territoire de la commune. Il y avait des adjudications pour la partie nord, la partie sud, parce que pour une seule personne, on n'aurait pas pu s'en occuper. Mais en commune rurale, c'est un travail qui... c'est un supplément de revenus. Mais ce sont souvent des gens riches.
0: Et est-ce qu'il peut arriver que personne ne veuille s'occuper de cette collecte des impôts ?
1: Alors ça, bien sûr, oui, ça arrive, notamment lorsque les années sont des années de mauvaise récolte, où on sait que les gens vont avoir du mal à payer. Là, personne ne se présente, même avec des taux élevés de pourcentage, parce qu'on n'est pas sûr de rentrer dans ces frais. Alors dans ce cas-là, l'administration a trouvé une solution. Les consuls deviennent ce qu'on appelle les collecteurs forcés. Donc ils sont obligés, eux, ils doivent répondre sur leurs biens. Alors certains consuls, parfois, ont refusé. Dans le village à côté de Montroc, à l'époque, on disait Montcouillouls, on a mis des consuls en prison, jusqu'à ce qu'ils se décident à s'occuper de la levée de l'impôt.
0: Et en attendant qu'ils s'occupent de la levée de l'impôt, alors il y a quand même des conséquences pour la commune, puisqu'il n'y a pas eu d'impôt collecté.
1: Ah si, non, mais il faut qu'il soit collecté. Donc, il prenait il prenait la charge.
0: Et vous avez donc un exemple de consul qui a été emprisonné ?
1: Oui, mais je vous dis, ceux de Monroe, je crois que c'est arrivé aussi à côté à Rifat, ça arrivait pendant les périodes très mauvaises. Au début du XVIIIe siècle, il y a eu des années de disette importantes. Et là, personne ne voulait s'en occuper parce que les gens ne payaient pas ou payaient en retard.
0: Alors, concrètement, comment se passe donc cette collecte des impôts ?
1: Eh bien, d'abord, bon, mais il y a un budget. Il y a un budget, il y a une demande d'impôts de la part de l'administration. Ça passe par la province. Et on donne à chaque commune, ben voilà, la commune doit payer tant cette année. Alors, bon. Donc, on calcule combien doivent payer les gens, parce qu'il y a l'impôt qui doit aller au roi, à la province, mais aussi les revenus de la commune, parce que la commune a un budget très, très limité, ça va entrer dans très peu de proportions, mais il faut payer le greffier, c'est-à-dire le secrétaire de mairie, qui est souvent un autre métier, souvent c'est le notaire ou un juriste, il ne fait pas ça à plein temps. Il faut payer à la limite le carillonneur, le valet de la commune, c'est en fait le garde champêtre, bon, si vous voulez. Il faut éventuellement, s'il y a une école, payer le salaire de l'instituteur. Il faut rembourser les emprunts parce que bon, les communes étaient toutes endettées jusqu'au cou. Donc il y a des petites sommes qui se rajoutent à la somme demandée par l'État.
0: Et vous avez l'exemple d'une commune dans laquelle tous ces impôts ont été collectés.
1: Oui, mais enfin, ça, c'est assez répétitif. Hein. Les documents sont nombreux, mais toujours pareil. L'essentiel des archives des communes, c'est ça. Hein. C'est les budgets, ils ne faisaient que ça.

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1: Entier, là. Alors, Philippe Corbière, donc, dans chaque commune est évalué un budget, il y a un collecteur des impôts. Alors, comment décide-t-on de ce que chacun va payer ?
2: Alors, dans chaque commune possède un gros registre qu'on appelle le compois, c'est l'ancêtre des cadastres, où sont consignées toutes les propriétés, que ce soit depuis les maisons, les jardins, enfin, même le plus petit lopin de terre, et sur chaque, en face de chaque terrain, et donner une somme. Une somme d'impôt, ce n'est pas l'argent que vont payer réellement les gens. On va appliquer un coefficient pour que ça corresponde à la somme demandée pour les impôts.
1: En correspondance avec la valeur du bien.
2: Voilà, c'est plutôt une proportion, si vous voulez, c'est une somme indicative. Et tous les ans, ça va changer. On va multiplier par 3, par 4, par 5, suivant la somme qui est demandée. Alors, bien entendu, ne sont concernés que les propriétaires. Une personne qui n'a strictement rien, pas même 10 mètres carrés de terrain, ne paiera pas l'impôt.
1: Donc ça correspond à la taxe foncière que nous payons maintenant.
2: C'est exactement, c'est l'ancêtre de la taxe foncière. Maintenant, tout le monde avait plus ou moins un terrain, même les ouvriers agricoles avaient souvent un petit jardin. Bon, ça couvre quand même une très grande partie de la population.
1: Et cette taxe foncière, entre guillemets, avait un nom précis ?
2: Ben c'est la taille.
1: Enfin, c'est la taille à ce moment-là, oui.
2: Oui, même si après, dans le budget des impôts, il y a la taille, puis après, il y a des tas de petits impôts qui se rajoutent. Mais la base de calcul, ça va être la taille. Alors, toutes les propriétés de la commune n'y sont pas. N'y sont pas ce qu'on appelle les biens nobles.
1: C'est-à-dire ?
2: Des biens qu'on a considérés de toute éternité, ça, c'est un bien noble. Alors, c'est pas une grosse proportion, ça peut être 2, 3, 4 % du terrain, aussi les propriétés d'église. Les églises ne sont pas non plus comptabilisées. Je n'ai pas dit les biens des nobles, parce que les nobles payent la taille sur les biens qui ne sont pas considérés comme nobles. S'ils ne payaient que sur les biens nobles, ils ne paieraient pas. Enfin, ils peuvent avoir parfois un quart de la commune. Ce sont les nobles qui payent souvent, ils ont de très fortes cotisations d'impôts, mais ils ne payent pas sur les biens dits nobles. Alors parfois, il y a des contestations. On trouve des compois où, à la fin, il y a des pages sur des biens en contestation, que la commune considère comme étant des biens non nobles. Le seigneur refuse de payer, mais on les inscrit quand même, au cas où un jour on arrive à débloquer la situation.
1: Et est-ce qu'il y a des conséquences pour ces contestations ou pas ?
2: Oh, ben, il y a toujours des procès, plus ou moins. Hein. Enfin bon, c'est pas. Ça ne prend pas jamais de trois conséquences.
1: D'accord. Et alors, en quelle langue sont inscrits justement tous ces renseignements dans les compois ?
2: Jusqu'à la fin du XVIe, c'est en occitan. Après, à partir du XVIIe siècle, ça va être en français, mais souvent, pendant très longtemps, un français très mélangé. Il y a presque, on pourrait appeler ça un français de compois, parce que c'est souvent des termes un peu. C'est écrit en français, mais il y a tous les termes un peu techniques en occitan.
1: Toujours en occitan.
2: Oui, c'est un peu mélangé. À partir du XVIIIe siècle, bon, c'est vraiment français correct, entre guillemets.
1: Alors, donc, la liste de ceux qui doivent payer l'impôt est donc consignée dans ce compoir. Et alors, comment on calcule leur impôt ?
2: C'est la liste, en fait, des terrains. Et après, donc, justement, le travail des consuls, c'est de faire la liste de tous les propriétaires. On additionne toutes les petites sommes qui sont inscrites dans le registre, parce qu'ils ne sont pas forcément à la même page. Hein, si le compois, il est fait géographiquement. Mais un propriétaire peut avoir des biens à différents endroits de la commune et pas forcément à la même page. Donc il y a d'autres documents qui servent un peu à récapituler. Et on fait là donc la liste de tous les gens qui doivent payer l'impôt cette année-là. On met. Et puis après, on applique le coefficient. Si toutes ces terres. C'est écrit sur le compois que ça doit 3 livres et que cette année-là, le coefficient c'est 3, ben, son impôt sera 9 livres. Donc on fait la liste de tous les contribuables et le consul va remettre cette liste à la personne chargée de la collecte.
1: Bon, alors donc comment se passe concrètement la perception maintenant ?
2: Alors la personne qui a pris en charge l'impôt, il doit payer en 2 versements. Il faut que dès le printemps, il verse la moitié de la somme au receveur des impôts, enfin qui représente l'État, et il s'engage à payer avant la fin de l'année le surplus. C'est pour ça qu'il faut avoir un peu d'avance, hein, parce qu'il n'est pas sûr d'avoir perçu déjà la moitié de l'impôt au mois de mai. Là, les baux dont j'ai parlé ont lieu au mois d'avril et mai. Donc, il faut qu'ils payent tout de suite une avance. Alors après, ben, il est muni de cette liste et il fait le tour.
1: Ah, il fait le tour des maisons.
2: Et là, bon, c'est...
1: Et comment est-il accueilli ?
2: Eh bien, c'est toujours difficile parce que, bon, quand c'est quelqu'un du village, c'est un peu délicat parce qu'il va tomber sur ses frères ou ses oncles, ses voisins pour leur demander de l'argent. Bon, si c'est quelqu'un étranger, ça va passer un peu mieux. Mais c'est toujours délicat, surtout si les personnes ont du mal à payer. C'est un système un peu vicieux hein, parce qu'à notre époque, quand on paye des impôts, on les paye à un fonctionnaire, je dirais, sans nom, hein, qui est
1: quelqu'un d'anonyme.
2: Voilà, d'anonyme. Là, le percepteur, c'est le voisin, c'est le frère, c'est l'ami, ou ça peut être aussi l'ennemi, s'il y a parfois des rivalités. Donc, ça fausse un petit peu le jeu. Et il y a parfois des gens qui ont du mal à payer.
1: Alors, vous avez des exemples ?
2: Ah oui. Ah ben, le plus souvent, ce qui se passe... Ben, le percepteur fait l'avance. Ouais. Il y a une reconnaissance de dette.
1: C'est donc pour ça qu'il faut qu'il ait quand même une avance d'argent.
2: Et oui. Alors moi, je trouvais par exemple le cas dans ma famille, bon, le cas familial, en 1709, qui est une période de crise importante, un des ancêtres est obligé de vendre 3 champs pour pouvoir payer ce qu'il doit au collecteur des années 1705-1706. Ça faisait 4 années qu'il devait le rôle de la taille à quelqu'un qui attendait. Mais n'oubliez pas aussi une chose, c'est qu'à cette époque-là, la monnaie ne fonctionne pas beaucoup. Tout se passe au niveau du troc. Et donc, il n'y a pas beaucoup de pièces d'argent, or ou argent, qui circulent. Or, le collecteur, lui, c'est de l'argent.
1: C'est de l'argent qu'il veut.
2: Donc, c'est bien gentil aussi de dire, j'ai pas d'argent, mais en échange, je te donne un champ ou un jardin. Mais le collecteur, il se retrouve avec des biens matériels, alors que lui, ce qu'il lui faut, c'est des pièces, selon des trébuchantes. Donc, ça pose des soucis. Donc, il y a des gens qui ont du mal à payer, qui s'endettent pour pouvoir rembourser les impôts. Maintenant, bon, le collecteur a aussi la possibilité de faire des saisies. Il a autorité pour faire...
1: Alors la saisie de quoi, par exemple de meubles
2: Oui, de meubles, de biens. Alors on a le cas, c'est en 1711, alors toujours le même coin, je m'excuse, les consuls de Montcouillou, le Mont-Roc, eh bien, saisissent un troupeau. Un troupeau, le métayer ne peut pas payer. Ben, on saisit le troupeau.
1: Et qu'est-ce qu'on en fait, alors ?
2: Eh ben, en fait, là, il a été mis sous séquestre. Et au bout de quelques mois, le métayer a pu payer. Bon, ça a entraîné, on connaît l'histoire, ça a entraîné un procès. Parce que bon, qui dit métayer dit propriétaire, qui n'était pas d'accord pour qu'on saisisse le troupeau, qui était qu'à moitié au métayer. Bon, ça a fait une procédure judiciaire. Enfin bon, ils ont été déboutés, en fin de compte. Bon, enfin, on a saisi le troupeau pour pouvoir... Et alors, il y a un dernier ressort. Le collecteur peut utiliser l'arme, alors la suprême, qui est de faire venir la troupe. C'est-à-dire, on fait loger une garnison chez les contribuables récalcitrants. C'est un peu le même principe qu'on utilisait contre les protestants, les dragonnades, au XVIIe siècle. Là, on fait venir, et puis bon, ça coûte très cher, parce qu'il faut entretenir des soldats, jusqu'au moment où le gars dégoûté, mais il paye, il trouve. Il paye, il emprunte, il fait tout ce qu'il peut pour payer.

0: Vous êtes toujours sur les ondes de Radio Albigès, 95.4 et 104.2 dans l'émission Histoire locale. Aujourd'hui, mon invité est donc Philippe Corbière. Philippe Corbière, vous nous avez parlé donc du Compois. Peut-être pour les auditeurs qui n'étaient pas à l'écoute précédemment, vous pouvez redéfinir ce qu'est un Compois.
1: Oui, bon, rapidement, parce que c'est un sujet sur lequel on pourrait dire beaucoup de choses, surtout que le Tarn est très riche dans ce genre de documents. Mais le Compois, c'est, si vous voulez, c'est le registre dans lequel on inscrivait tous les biens fonciers de la commune, hein, depuis la maison jusqu'au jardin, hein, et qui servait de base de calcul pour les impôts, pour la taille et les autres impôts qui sont associés.
0: Et si on veut justement, si quelqu'un est intéressé pour voir un compois, donc ils sont conservés dans les communes ou aux archives départementales ?
1: Les compois sont conservés dans les archives communales, mais comme beaucoup de communes ont versé leurs archives anciennes aux archives départementales, donc on peut les voir dans les deux endroits. Certaines communes les gardent. Plus, souvent, les plus anciens sont décorés magnifiquement. Et les communes, pour elles, c'est un patrimoine inestimable et qui sont souvent bichonnées, restaurées. Enfin bon.
0: Donc, alors, dans ces compois sont consignés donc tous les biens. Il y a aussi d'autres documents dans lesquels sont consignés, par exemple, des procès qui ont eu lieu à l'occasion de collecte d'impôts.
1: Ça, on les trouve dans les archives judiciaires. Bon, disons que souvent, pour passer un peu là-dessus, les compois, il y a à la fois le registre lui-même, mais aussi tous les documents qui vont avec, c'est-à-dire les listes annuelles, parce que le compois, il est fait tous les 100 ou 200 ans. Et c'est sûr qu'au bout de plusieurs générations, les noms des propriétaires ne sont plus les mêmes. Il y a eu des ventes, des transferts, des échanges, des fusions de terrains. Et c'est vrai qu'il y a des documents de mise à jour régulièrement. Et puis il y a des moments où ils sont tellement usés d'avoir été utilisés qu'on en refait. Alors certaines communes en font un tous les 50 ans, d'autres tous les 200 ans. Bon. Et parfois on les conserve tous d'ailleurs, c'est intéressant.
0: Alors, est-ce qu'un compois ou un autre document est vraiment fiable ?
1: Et d'abord, le problème, les mesures de l'époque sont pas forcément, enfin, n'avaient pas les moyens de mesurer qu'on a maintenant. Donc, les superficies sont peut-être pas calculées de manière très, très scientifique toujours. Puis, il arrive parfois que les compois, effectivement, soient trafiqués. Alors, il y a un cas qui est très connu, qui est le cas de Paulin, actuellement la commune de Polignette, dans le canton d'Allemand, où le compois, en fait, s'est avéré faux, mais volontairement. Il y avait à l'époque, il y avait plusieurs groupes de familles de notables qui s'opposaient. Il y a un certain groupe de familles qui étaient protestants pour la plupart, qui squattaient un petit peu toutes les fonctions importantes, notaires, greffiers, c'est-à-dire secrétaires de la commune, souvent collecteurs d'impôts, gros propriétaires. Et au fur et à mesure du XVIIe siècle, peu à peu, ce genre de fonction a été interdite aux protestants. Et jusqu'au jour où il y en a un qui a dû rendre son tablier, parce qu'il était pour protestant, c'était Jacob Arrivert, le notaire de Saint-Jean-de-Jeanne à Paulin. Et on s'est rendu compte qu'il y avait fait beaucoup de malversations et d'erreurs. Et donc, effectivement, le clan opposé, qui était les gros propriétaires catholiques, ont porté plainte. Hein.
0: Il y a eu Et ça a donné lieu à un procès.
1: Ah oui, il y a un procès, bon, ça a duré très très longtemps.
0: Et c'était en quelle année ?
1: En 1681. Et bon, ça c'est assez compliqué, ça a fait une grosse polémique sur place. On n'a jamais trop su si c'était vraiment justifié ou pas. N'empêche qu'il a été condamné, bien sûr, amende, à rembourser certains trop-perçus, mais aussi à financer lui-même sur son propre argent la rédaction d'un nouveau compois. Qui est le compois actuel, qui est à la mairie de Polignette, qui est énorme. Enfin, un compois, c'est gigantesque. Hein,
0: Quelle dimension, à peu près, pour avoir une idée ?
1: Il y a de toutes sortes. Enfin, celui dont je parle, qui a été refait, il doit faire, de tête, hein, 50 cm de long, mais il est très épais. Il a été obligé de découper en deux. Ça doit faire peut-être 40 cm d'épaisseur. Enfin, il y a des milliers et des milliers de pages, parce que tous les terrains se sont inscrits. C'est des documents énormes. Et souvent, le problème, ils étaient consultés fréquemment, et donc souvent abîmés. C'est le triste sort pour eux.
0: Alors, est-ce que, justement, cet impôt, là, qui était donc l'ancêtre de la taxe foncière, a disparu à un certain moment? On a cessé de faire payer?
1: Non, puisqu'on paye toujours la taxe foncière. Et pour bien montrer que la taxe foncière est l'héritière des tailles d'Ancien Régime, c'est qu'en Occitan, quand on parle de l'impôt foncier, on dit « las tallios ».
0: Encore aujourd'hui?
1: Encore actuellement. Paga las tallios. Alors, c'est devenu synonyme souvent de payer l'impôt, mais à la campagne, les agriculteurs, beaucoup disent las tallios pour dire l'impôt foncier. C'est donc qu'il a continué. C'est vraiment l'héritier exact.
0: Oui, d'accord. Bien. Eh bien, écoutez, vous avez peut-être quelque chose à rajouter?
1: Non. Alors, bon, il y avait des tas d'autres impôts. On ne peut pas tout abonder en même temps. La notion d'impôt sur le revenu, c'est quelque chose qui est venu très, très tardivement. Bon, c'est depuis la Révolution que tout le monde paye un impôt basé sur proportion sur ses revenus, mais il y a eu des essais, plus ou moins. Il y avait un impôt qui s'appelait la capitation, qui a été créé à la fin du XVIIe siècle, où tout le monde était imposé, en tout cas marqué. C'est-à-dire même les nobles le payaient. C'était censé être en fonction du niveau social, mais ce n'était pas calculé de manière scientifique.
0: Un ancêtre aussi de l'impôt sur le revenu, finalement.
1: Les nobles payaient plus que les bourgeois payaient plus que les artisans payaient plus que les petits propriétaires, qui payaient plus que l'ouvrier agricole, et même les plus petits étaient exemptés d'impôts. Donc c'est une amorce, hein, mais c'est vraiment la Révolution qui a concrétisé tout ça.
0: Très bien. Eh bien, écoutez, peut-être vous pouvez nous dire quelles sont les deux musiques que nous avons écoutées.
1: Alors, la première musique, c'était une chanson de Martine Exolino de Peil, La Saint-Juan, qui était une chanson très connue, très répandue encore maintenant, qui est la chanson qu'on chante lors du changement des engagements d'ouvriers agricoles, de domestiques. La Saint-Jean, c'est le moment où on change de maître. Et l'autre, une chanson toujours des mêmes, je crois que c'est Bilo de Casetnao, chanson gasconne.
0: Très bien, merci beaucoup Philippe Corbière. Cette émission donc est terminée. Merci à Maï pour la technique. Au revoir et à bientôt.

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1: 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Et sachez que vous pouvez retrouver l'intégralité de ces émissions sur le site des archives départementales du Tarn, archives au pluriel.tarn.fr.

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1: Ce qui est intéressant avec une feuille, c'est qu'elle peut s'arrondir. La feuille peut bouger dans tous les sens et on peut la toucher. La feuille peut être très belle, elle peut parler à tout le monde et tout le monde peut l'écouter. Une feuille peut faire le bruit de l'air et peut grandir en respirant. Les feuilles caressent les oreilles avec des bruits de cascade. Ce qui est intéressant avec les oreilles, c'est qu'elles sont très fragiles et on peut leur parler. Les oreilles vieillissent comme des arbres, elles entendent le soleil pousser. Les oreilles se réchauffent sous les cascades, les oreilles aiment les feuilles et grandissent pour les rencontrer.

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1: Il brûle et il fait froid. Il est nous, il est tout, et trop peu à la fois. Rendrait-il fou? Il peut donner autant de joie que de désespoir quand il n'est plus là. À le dire, on s'aime un peu de soi-même. On croit que c'est facile de dire « je t'aime ». Je te vois et c'est difficile, quand même. Ce mot qui se dit à l'envi est un chant qui nous unit. On voudrait se l'entendre dire, se l'entendre répéter. Il n'a pas toujours la même force. Certains durent le temps d'une rose et d'autres s'y écorchent chaque fois qu'il est dit. Oui, on croit que c'est facile de dire « je t'aime ». Je te vois et c'est difficile quand même. On peut parfois se l'entendre dire comme on dirait bonjour. A-t-il le poids d'une plume, celui de l'or? Sur la vague des jours porte-t-il celui de l'écume? On ne dit rien, mais on le sent très fort, sans pouvoir dire « je t'aime ». On habite l'autre par ce mot qui vaut trésor de sentiments, qui brûle et qui fait froid, qui nous est tout et trop peu à la fois. Ce doux verbe qui mêle tous les sentiments, il est sûr comme boussole, et puis le cœur s'affole de ne plus l'avoir. Oui, c'est difficile de dire « je t'aime », et on voudrait tellement se l'entendre dire.
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Bonjour et bienvenue dans l'émission Lire des livres. Aujourd'hui, lecture d'extrait du livre de Lydie Salvert, Pas pleurer, qui a obtenu le prix Goncourt en 2014.

Au nom du Père, du Fils et du Saint-Esprit, Monseigneur l'évêque archevêque de Palma désigne aux justiciers d'une main vénérable où luit l'anneau pastoral, la poitrine des mauvais pauvres. C'est Georges Bernanos qui le dit. C'est un catholique fervent qui le dit. On est en Espagne en 1936. La guerre civile est sur le point d'éclater et ma mère est une mauvaise pauvre. Une mauvaise pauvre est une pauvre qui ouvre sa gueule. Ma mère, le 18 juillet 1936, ouvre sa gueule pour la première fois de sa vie. Elle a 15 ans. Elle habite un village coupé du monde où depuis des siècles de gros propriétaires terriens maintiennent des familles comme la sienne dans la plus grande pauvreté. Au même moment, le fils de Georges Bernanos s'apprête à se battre dans les tranchées de Madrid sous l'uniforme bleu de la Falange. Durant quelques semaines, Bernanos pense que l'engagement de son fils auprès des nationaux est fondé et légitime. Il a les idées que l'on sait. Il a milité à l'Action française. Il admire Drummond. Il se déclare monarchiste, catholique, héritier des vieilles traditions françaises et plus proche en esprit de l'aristocratie ouvrière que de la bourgeoisie d'argent qu'il exècre. Présent en Espagne au moment du soulèvement des généraux contre la République, il ne mesure pas d'emblée l'ampleur du désastre. Mais très vite, il ne peut tordre l'évidence. Il voit les nationaux se livrer à une épuration systématique des suspects, tandis qu'entre deux meurtres, les dignitaires catholiques leur donnent l'absolution au nom du Père, du Fils et du Saint-Esprit. L'Église espagnole est devenue la putain des militaires épurateurs. Le cœur soulevé de dégoût, Bernanos assiste impuissant à cette infâme connivence. Puis, dans un effort éprouvant de lucidité qui l'oblige à rompre avec ses sympathies anciennes, il se décide à écrire ce dont il est le témoin déchiré. Il est l'un des seuls dans son camp à avoir ce courage. « Amis soledad es boy, amis soledad es bengo. » Le 18 juillet 1936, ma mère, accompagnée de ma grand-mère, se présente devant los señores Burgos qui souhaitent engager une nouvelle bonne, la précédente ayant été chassée au motif qu'elle sentait l'oignon. Au moment du verdict, don Jaime Burgos Obregón tourne vers son épouse un visage satisfait et, après avoir observé ma mère de la tête aux pieds, déclare sur ce ton d'assurance que ma mère n'a pas oublié. Elle a l'air bien modeste. Ma grand-mère le remercie comme s'il l'a félicité. Mais moi, me dit ma mère, cette phrase me rend folle. Je la réceptionne comme une offense, comme une patada al culo, ma chérie. Una patada al culo qui me fait faire un salto de 10 mètres en moi-même, qui ameute mon cerveau qui dormait depuis plus de 15 ans et qui me facilite de comprendre le sens des palabres que mon frère José a rapporté de l'Erima. Alors, quand on se retrouve dans la rue, je me mets à gritter, moi, à crier. Elle a l'air modeste, tu comprends ce que ça veut dire ? Plus doucement, pour l'amour du ciel, implore ma mère qui est une femme très éclipsée. Ça veut dire que je bouillais, ma chérie. Je bouillais, ça veut dire que je serais une bonne, bien bête et bien obéissante. Ça veut dire que j'accepterai tous les ordres de Doña Sol sans protester et que je laverai son caca sans protester. Ça veut dire que je présenterai toutes les garanties d'une perfecte idiote, que je résisterai jamais contre rien, que je ne causerai aucune moleste d'aucune sorte. Ça veut dire que don Jaime me payera des, comment tu dis, des clopinettes et qu'en plus, il me faudra lui dire « muchísimas gracias » avec cet air modeste qui me va si bien. « Seigneur Jésus, » murmure ma mère, la mirada alarmée, « plus bas, on va tuir. »
Et moi, je grite encore plus fort. Je me fous qu'on mouille. Je veux pas être boniche chez les Burgos. J'aime mieux faire la pute en ville. Pour l'amour du ciel, me supplie que ma mère ne dit pas ces bêtises. Ils nous ont même pas invités à nous assire. Je lui dis révolté, ni même serré la main. Je me raccorde, moi, je me rappelle. Je me rappelle brusquement que je souffre d'un panadis au pouce et que j'ai le doigt bandé. Panarie, si tu veux, mais ne me rectifie pas à chaque mot, sinon j'y arriverai jamais. Alors, ma mère, pour me pacifier, me rappelle à voix susurrée les bénéfices considérables qui m'espèrent si je suis engagée. Que je serai logée, que je serai nourrie et que je serai nettoyée, que j'aurai une vacation tous les dimanches pour aller danser la jota sur la place de l'église, que je toucherai un petit salaire et une petite prime annuelle avec quoi je pourrai me constituer un petit trousseau et même mettre de côté. À ces mots, je clame. « Plutôt mourir, Dios mio !» soupire ma mère en jetant des mirades angoissées sur les deux files de maisons qui bordent la ruelle. Et moi, je me mets à courir à toute vélocité vers mon grenier. La guerre, heureusement, éclate le lendemain, ce qui fait que je ne suis jamais allée faire la bonne ni chez les Burgos, ni chez personne. La guerre, ma chérie, est tombée à pic nommé. Ma mère, ce soir, regarde la télévision où l'image fortuite d'un homme interpellant le président de la République lui rappelle soudain l'enthousiasme de son frère José à son retour de l'Erima, sa jeune impatience et sa ferveur qui le rendaient beau. Et tout remonte d'un coup. La petite phrase de Don Jaime Burgos Obregón, l'allégresse de juillet 36, la découverte euphorique de la ville et le visage de celui qu'elle a aimé à la folie et que ma sœur et moi appelons depuis l'enfance André Malraux. Ma mère s'appelle Montserrat Monclus Arjona, un nom que je suis heureuse de faire vivre et de détourner pour un temps du néant auquel il était promis. Dans le récit que j'entreprends, je ne veux introduire pour l'instant aucun personnage inventé. Ma mère est ma mère, Bernanos l'écrivain admirait des grands cimetières sous la lune et l'église catholique, l'infâme institution qu'elle fut en 36. 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

Ma mère est née le 14 mars 1921. Ses proches l'appellent Munze ou Munzita. Elle a 90 ans au moment où elle évoque pour moi sa jeunesse dans cette langue mixte et transpyrénéenne qui est devenue la sienne depuis que le hasard l'a jetée il y a plus de 70 ans dans un village du sud-ouest français. Ma mère a été belle. On m'a dit qu'elle avait autrefois cette prestance très particulière que conférait aux femmes espagnoles le port du cantaro sur la tête et qu'on ne voit aujourd'hui qu'aux danseuses de ballet. On me dit qu'elle avançait comme un bateau, très droite et souple comme une voile. On me dit qu'elle avait un corps de cinéma et portait dans ses yeux la bonté de son cœur. Aujourd'hui, elle est vieille, le visage ridé, le corps décrépit, la démarche égarée, vacillante. Mais une jeunesse dans le regard que l'évocation de l'Espagne de 36 ravive d'une lumière que je ne lui avais jamais vue. Elle souffre de troubles de la mémoire et tous les événements qu'elle a vécus entre la guerre et aujourd'hui, elle en a oublié à tout jamais la trace. Mais elle garde absolument intact les souvenirs de cet été 36, où eut lieu l'inimaginable. Cet été 36 pendant lequel, dit-elle, elle découvrit la vie et qui fut sans aucun doute l'unique aventure de son existence. Est-ce à dire que ce que ma mère a tenu pour la réalité pendant les 75 années qui ont suivi n'a pas eu pour elle de réelle existence? Il m'arrive de le penser. Ce soir, je l'écoute encore remuer les cendres de sa jeunesse perdue et je vois son visage s'animer, comme si toute sa joie de vivre s'était ramassée en ces quelques jours de l'été 36 dans la grande ville espagnole et comme si, pour elle, le cours du temps s'était arrêté qu'à Calle San Martín le 13 août 1936 à 8 h du matin. Je l'écoute me dire ses souvenirs que la lecture parallèle que je fais des grands cimetières sous la lune de Bernanos assombrit et complète. Et j'essaie de déchiffrer les raisons du trouble que ces deux récits lèvent en moi. Un trouble dont je crains qu'il ne m'entraîne là où je n'avais nullement l'intention d'aller. Pour être plus précise, je sens à leur évocation se glisser à moi par des écluses ignorées, des sentiments contradictoires et pour tout dire assez confus. Tandis que le récit de ma mère sur l'expérience libertaire de 36 lève en mon cœur je ne sais quel émerveillement, je ne sais quelle joie enfantine, le récit des atrocités décrites par Bernanos, confronté à la nuit des hommes, à leur haine et à leur fureur, vient raviver mon appréhension de voir quelques salauds renouer aujourd'hui avec ces idées infectes que je pensais, depuis longtemps, dormantes. Au moment où ma mère, âgée de 15 ans, se présente accompagnée de ma grand-mère au poste domestique, Doña Pura, la sœur du susnommé Don Jaime Burgos Obregón, posée éternellement raide sur le bord d'une chaise à haut dossier de cuir, lit, dans l'exaltation, l'éditorial qui est à la une de son journal, Acción Española. Un jeune général s'est décidé à prendre le commandement de la Grande Espagne, en train de sombrer dans la démocratie et le socialisme, afin de constituer une digue contre l'invasion bolchévique. À son appel, d'autres généraux se sont groupés sans hésiter autour de cet extraordinaire entraîneur d'hommes, et les ligues nationales se sont réveillées. Mais l'esprit, l'intelligence, le dévouement à la patrie et l'héroïsme seront-ils capables de venir à bout des bas appétits et des instincts bestiaux hissés jusqu'au pouvoir par le gouvernement de Moscou, qui espère empoisonner ainsi toute l'Europe méditerranéenne?
La question sur laquelle s'achève l'article jette Doniapura dans une angoisse telle qu'elle est prise aussitôt de palpitations cardiaques. Car Doniapura est sujette aux palpitations cardiaques. Et bien que le médecin lui ait prescrit d'éviter les contrariétés qui déclenchent ses palpitations cardiaques, ses sentiments patriotiques lui ordonnent de lire le journal des nationaux. « C'est un devoir, docteur, » dit-elle d'une voix qui défaille. Les jours suivants, Doniapur vit dans l'effarement de voir sa maison pillée, ses terres volées et sa fortune détruite par José, le frère de Munse, et sa bande de voleurs. D'autant que Maruka, l'épicière, lui a confié à voix basse que les anarchistes se livraient dans leur virée à des hold-ups sanglants, éventraient les religieuses après les avoir violées, puis souillaient leur couvent par d'horribles profanations. Dès lors, Doniapura les imagine faisant irruption dans sa chambre, arrachant le crucifix d'ivoire qui surplombe sa blanche couche, dérobant sa boîte à bijoux incrustée d'émaux et s'adonnant, Seigneur Jésus, à des sévices inqualifiables. Elle continue cependant de saluer lorsqu'elle les croise les parents de ses têtes brûlées. Faut-il qu'elle ait bon cœur ? Mais le soir venu, agenouillée sur son prie-Dieu, elle implore le ciel qu'il protège les siennes de ces sauvages qui ne respectent rien, qu'ils crèvent. Et la phrase à peine prononcée, elle rougit de honte d'avoir émis un tel souhait. Le bon Dieu, doté à ce qu'on dit d'une ouïe suprasensible, aurait-il entendu ces paroles ? Elle s'en confessera dès demain à Don Miguel, le curé du village qui ne s'est pas encore enfui, lequel lui prescrira pour pénitence 3 ave et 1 pater, ceci ayant sur sa conscience l'effet curatif quasi instantané d'un cachet d'aspirine. Il est notoire que, quels que soient les crimes que les catholiques commettent contre les rouges, à cette époque-là, à l'arme blanche, à l'arme à feu, à coups de matraque ou de barre de fer, ils sont instantanément blanchis et pardonnés pour peu que leur auteur fasse acte de contrition avant la prière du soir. Les petits arrangements avec le ciel espagnol s'avèrent proprement magiques. Doniapura reprend son invocation et prie à présent la très sainte Vierge Marie de mettre un terme aux agissements de ces effrontés qui offensent mortellement son bon Dieu. Car Doniapura considère que porter atteinte à ses richesses, c'est offenser mortellement son bon Dieu. Car Doniapura sait mieux que quiconque ce qui offense mortellement son bon Dieu. Car Doniapura fait partie de ces personnes que, dans le village, par un raccourci éloquent, on appelle des fachas. Facha est un mot qui, prononcé avec le tche espagnol, se lance comme un crachat. Les fachas, dans le village, sont en nombre réduit et ont en commun de considérer que « il n'est de bon rouge qu'un rouge mort ».

J'écoute ma mère et je lis les grands cimetières sous la lune, dans lequel figure le document retranscrit ci-dessus. J'y consacre depuis quelques mois la presque totalité de mes jours. Je n'avais jamais eu jusqu'ici le désir de me rouler, littérairement, dans les ressouvenirs maternels de la guerre civile, ni dans les ouvrages qui lui étaient consacrés. Mais j'ai le sentiment que l'heure est venue pour moi de tirer de l'ombre ces événements d'Espagne que j'avais relégués dans un coin de ma tête, pour mieux me dérober, sans doute, aux questionnements qu'ils risquaient de lever. L'heure est venue pour moi de les regarder. Simplement de les regarder. Jamais, depuis que j'écris, je n'avais ressenti une telle intimation. Regarder cette parenthèse libertaire qui fut pour ma mère un pur enchantement. Cette parenthèse libertaire qui n'eut, je crois, d'autre équivalent en Europe. Et que je suis d'autant plus heureuse de réanimer qu'elle fut longtemps méconnue. Plus que méconnue, occultée. Occultée par les communistes espagnols, occultée par les intellectuels français, qui étaient presque tous à cette époque proches du PC, occultée par le président Azaña, qui espérait en la niant trouver un appui dans les démocraties occidentales, et occultée par Franco, qui réduisit la guerre civile à un affrontement entre l'Espagne catholique et le communisme athée. Et regarder dans le même temps cette saloperie qui se manifesta du côté des nationaux franquistes et que Bernanos implacablement observa, cette saloperie des hommes lorsque le fanatisme les tient et les arrange jusqu'à les amener aux pires abjections. Afin de ne pas m'égarer dans les récits de Bernanos et dans ceux de ma mère, pleins de méandres et de trous, je suis allée consulter quelques livres d'histoire. J'ai pu ainsi reconstituer de la manière la plus précise possible l'enchaînement des faits qui conduisirent à cette guerre que Bernanos et ma mère vécurent donc simultanément, l'un horrifié et le cœur au bord des lèvres, l'autre dans une joie solaire, inoubliable, sous les drapeaux noirs déployés. Voici ces faits. La déception du peuple espagnol devant les mesures dilatoires prises par la jeune République et les vacillantes volontés de son président, le dénigrement furieux de cette République par une Église insolemment puissante, pourvue de banques insolemment puissantes et d'entreprises insolemment puissantes, l'association mafieuse de l'épiscopat avec les militaires et les classes possédantes afin de mieux défendre ses propres intérêts. Sa fureur sainte face aux réformes hâtives conduites par le gouvernement pour établir la laïcité et instaurer le mariage civil. Son désir fanatique de livrer à ces réformes une sainte guerre au nom du Père, du Fils et du Saint-Esprit. La rage hagarde de la grande bourgeoisie devant la création d'un impôt progressif sur le revenu, doublé de la haine des grands propriétaires terriens devant d'éventuelles confiscations. Leur aversion féroce du socialisme et son sulfureux égalitarisme et leur effarement à l'idée que le peuple puisse se révolter. La révolution ardemment désirée par les gauches radicales depuis la répression violente par le gouvernement des grèves de 1934 dans la région des Asturies, tous ces éléments aboutirent à la division de la République une et indivisible en deux camps, chacun tirant à soi l'histoire pour la confisquer à son profit. D'un côté, un front dit populaire, composé des différentes gauches, qui bientôt s'entre-déchirèrent pour finir par s'entre-détruire. Et de l'autre, un front dit national, formé des droites coalisées, des plus honorables aux plus extrêmes, sourde à la voix d'un peuple poussé à bout par des décennies de misère et qui refusait de s'incliner devant la nouvelle République obtenue par le suffrage universel. Vous avez faim, mangez la République. Le 31 mars 1934, le monarchiste Antonio Goicoechea, le carliste Antonio Lizarza et le lieutenant général Barrera
avait signé à Rome avec Mussolini un accord dans lequel le Duce s'engageait à soutenir leur mouvement pour renverser la République espagnole par des financements et des fournitures d'armes. De 34 à 36, de nombreux jeunes gens avaient suivi en Italie des stages de formation militaire et des stocks d'armes avaient été constitués grâce aux fonds italiens. En février 1936, le climat était si tendu entre les deux Espagnes que le pouvoir se décida à convoquer des élections législatives. Le Frente Popular remporta la victoire et nomma à la tête du pays le républicain progressiste Manuel Azaña. Mais les haines partisanes calquées sur les haines de classe, les discordes infertiles et leur attisement par les partis, les fanatismes de tous bords et leur aveuglement, les ruses manœuvrières pour abuser l'opinion, la déconsidération politique dans laquelle était tenue la République, celle-ci impuissante à mener les réformes nécessaires, et notamment agraires, la surenchère des griefs, les scandales financiers qui touchaient les politiciens de l'un et l'autre bord, surpris la main dans le sac. À gauche, Alejandro Leroux, dirigeant d'un gouvernement de coalition de 33-35, impliqué dans des affaires véreuses. À droite, le banquier Juan March, enrichi au-dessus de tous par la fraude et la contrebande. Jeté en prison par la monarchie et devenu, dans une hâte suspecte, le grand argentier du franquisme, allait conduire à une situation explosive. Le 17 juillet, les garnisons installées au Maroc et aux Canaries se soulevèrent contre le gouvernement légal. Le 19 juillet, le général Franco prit la tête des insurgés. Celui-ci pensait qu'en lâchant ses chiens, toute la velléité de résistance se dissiperait en 3 jours. Il fut mal avisé. À la nouvelle du putsch, les syndicats déclenchèrent une grève générale et sommèrent le gouvernement de leur distribuer des armes. Dans la nuit du 18 au 19 juillet, le gouvernement autorisa leur distribution et releva les soldats de leur devoir d'obéissance aux militaires insurgés. Le coup d'État franquiste mit ainsi debout un peuple qui ignorait sa propre force. Et il allait permettre ce que ni les socialistes ni les anarchistes n'auraient jamais pu accomplir par eux-mêmes. La moitié de l'Espagne et 6 villes principales passèrent en quelques jours entre les mains des révolutionnaires. Tandis que s'affrontaient par les armes les milices populaires et les forces dites nationales, tandis que ces dernières faisaient régner dans les régions qu'elles avaient prises ce que Bernanos n'hésita pas à qualifier de terreur, tandis qu'une violente répression s'abattait au même moment sur le clergé d'une église hostile à la République et qui prêchait la soumission à l'ordre ancien. Des milliers de paysans commencèrent à se partager, sans attendre la loi, les grands domaines agricoles des propriétaires fonciers. Il faut rappeler que dans l'Europe de la fin du XIXe siècle et du début du XXe, le courant libertaire connut des heures si fastes que les gouvernements mirent en place des moyens drastiques de le réprimer. Mais c'est en Espagne, patrie de l'ingénieux Don Quixote, lequel s'exténua à secourir les faibles et à courir sus les méchants, c'est en Espagne que ce courant trouva son expression la plus haute, et c'est en Espagne, le temps d'un bref été, que ce courant s'incarna. À partir de juin 36, en effet, d'innombrables villages transformés en communes collectives libres et autogérées vécurent hors du contrôle du pouvoir central. Sans police, sans tribunaux, sans patron, sans argent, sans église, sans bureaucratie, sans impôts et dans une paix presque parfaite. C'est cette expérience unique, je crois, que mon oncle José tenta avec quelques autres de reconduire dans son village et que ma mère, par les hasards de l'histoire, qui sont parfois tragiques, parfois glorieux et souvent les deux, eut la chance inouïe de vivre.

Monse, Rodita, Juan et José arrivent le soir du 1er août dans la grande ville catalane où les milices libertaires se sont emparées du pouvoir. Et c'est la plus grande émotion de leur vie. « Des heures inolvidables », me dit ma mère, « et dans leur accord, le souvenir ne pourra jamais m'être retiré. Nunca, nunca, nunca !» Il y a dans les rues une euphorie, une allégresse et quelque chose d'heureux dans l'air qu'ils n'ont jamais connu et ne connaîtront jamais plus. Les cafés sont bondés, les magasins ouverts, les passants qui déambulent semblent saisis d'une sorte d'ivresse et tout fonctionne formidablement et comme en temps de paix. Seules les quelques barricades encore dressées et les églises détruites avec leurs seins de plâtre jetés devant leurs porches viennent leur rappeler que la guerre sévit. Ils parviennent sur les Ramblas. Une ambiance impossible à décrire, impossible, ma chérie, de t'en communiquer la sensation vivante pour qu'elle taille en plein cœur. Je crois qu'il faut l'avoir vivie pour comprendre la commotion, le choc, el aturdimiento, la revelación que fue para nosotros, el descubrimiento de esta ciudad en el mes de agosto 36. Les orphéons, les fanfares guerrières, les fiacres à chevaux, les drapeaux aux fenêtres, les banderoles tendues d'un balcon à l'autre qui déclarent la guerre au fascisme, les portraits géants des trois prophètes russes, les miliciens en armes qui roulent des mécaniques avec au bras une fille en pantalon, les autobus à étages décorés, des sigles rouges et noirs, des camions roulant en trombe chargés de jeunes gens brandissant des fusils et que la foule acclame, une foule qui semble portée par un sentiment de sympathie, d'amitié, de bonté que personne au monde ne peut imaginer, des orateurs bouillants, perchés sur des chaises branlantes. Mijalos, camarada, van a la lucha, tremolando sobre su cabeza el jor pabellón. Que alegres van! Acaso la muerte les aguardo, pero ellos prodigan su camino sin tener amado o a nadie. Des haut-parleurs annonçant des dernières nouvelles de la guerre, et entre ces nouvelles, des couplets de l'international repris en cœur par les passants. Les passants qui se saluent gentiment, qui se parlent gentiment et s'embrassent sans se connaître, comme s'ils avaient compris que rien de beau ne pouvait advenir sans que tous y eussent leur part, comme si toutes les choses imbéciles que les hommes d'ordinaire s'inventent pour s'entretourmenter s'étaient volatilisées. Ma mère me raconte tout ceci dans sa langue, je veux dire dans ce français bancal dont elle use. Quelle estropie serait plus juste et que je m'évertue constamment à redresser. Mutze et les trois autres se dirigent ensuite vers la caserne occupée par des libertaires devant l'entrée de laquelle stationnent quelques camions, trois jeeps et deux véhicules blindés. À l'intérieur, deux hommes dans une atmosphère enfumée écrivent leur enthousiasme révolutionnaire sur les Remington, tandis qu'un troisième plante des drapeaux noirs et blancs sur une carte d'Espagne punaisée à un mur. Des jeunes gens entrent dans la pièce sans discontinuer, certains pour avoir des nouvelles, d'autres pour s'engager et obtenir des armes, d'autres enfin pour le seul plaisir de se réjouir des avancées constantes de la révolution qui va changer le monde de A à Z. Toledigo. Un homme cheveux gominés, comme les portent les chanteurs de l'époque, soulève Mutze dans ses bras qui poussent des cris de plaisir. Un milicien avec un pistolet à la ceinture et des allures de cow-boy accueille José d'une bourrade et lui demande d'où il vient. De F. Mais quelle coïncidence ! Lui, il est de S. Embrassade fraternelle, deux jeunes filles en pantalon, les ongles peints en rouge, leur offrent avec des airs crânes des cigarettes blondes. Et Mutze découvre avec stupéfaction que des femmes qui ne sont pas des putes peuvent fumer comme les hommes. Que j'étais bête quand j'y pense. L'un des deux miliciens qui tape sur une Remington les dirige vers une pièce attenante sur la porte de laquelle sont inscrits ces mots « Organisation de l'indiscipline ».
Et cette simple inscription jette José et Juan dans une joie d'enfant. Un homme y est assis au milieu d'un bric-à-brac d'armes et d'objets militaires qui ont été réquisitionnés dans une armurerie du centre-ville. Il les accueille en déclarant triomphalement que la prise de Saragosse n'est qu'une question d'heure. Il tend à José et à Juan un ceinturon militaire et un porte-cartouche en cuir. Et bien que ces accessoires ne leur servent à rien qu'à décorer leurs ranches, l'un et l'autre puérilement s'émerveillent. Ils sortent. La nuit est belle. Ils se sentent heureux. Ils sont convaincus de l'infaillibilité de leur cause. Ils ont l'impression de vivre quelque chose de grand. L'Italien qui a soulevé Mutze dans ses bras les accompagne dans un hôtel de luxe, réquisitionné par la CNT et transformé en cantine populaire. La façade est garnie de banderoles sur lesquelles sont écrites de naïves proclamations de victoire. Mutze, qui n'est jamais entré dans un palace pour milliardaires et n'y serait jamais entré s'il n'y avait pas eu la guerre, Mutze, après avoir franchi la porte à tambour en s'y prenant à trois fois, « Quelle paysanne j'étais quand j'y pense !» reste bouche bée devant le luxe qu'elle y découvre. Les lustres à pampilles de luxe, les grands miroirs de luxe à cadres dorés, les tables en bois de luxe sculptées de feuillage et la vaisselle de luxe en porcelaine blanche décorée de fils d'or. « Je n'en revenais pas, » dit ma mère. « J'étais complètement stomaquée. « Est-ce ? » dis-je. « Quoi est-ce ? » « Estomaquée. J'étais estomaquée devant tant de riquesses. » Après avoir dîné d'une dorade fraîche accompagnée de riz, ma mère, qui n'avait jamais goûté d'autre poisson que des sardines salées qui séchaient dans les barils de la marouka, ma mère, donc, après l'inoubliable repas dans l'hôtel 5 étoiles, se rend avec les trois autres dans un café des Ramblas. Pense-moi, dis-moi que je ne rêve pas, dis-moi que ça ne va pas s'arrêter, me dit ma mère. Ils entrent dans le café Lestiu, qui a été collectivisé comme tous les cafés de la ville. Ma mère se souvient encore d'un grand panneau au-dessus du comptoir, prévient que tous les pourboires sont refusés. Fini la charité, quelle cochonnerie! Horatio, le garçon qui, depuis les événements, s'est débarrassé de son nœud papillon en signe de révolte, mais a conservé le tablier blanc et le torchon posé sur le poignet, zigzague entre les tables avec des grâces de torero. Mutze, pour la première fois de sa vie, avale un copita des anis del mono. Elle dit « Ça brûle, c'est bon !» Et José et Juan rient devant ses grimaces. « Que la vie a du goût !» Elle entend pour la première fois de sa vie des langues étrangères. C'est un plaisir de l'âme. Car il y a une foule panachée de jeunes gens venus de tous les coins du monde pour soutenir l'armée républicaine. Des Américains qui font deux fois la taille de son frère, des Anglais à la peau laiteuse et aux lèvres roses, des Italiens aux cheveux luisants, des Suisses, des Autrichiens, des Français, des Allemands, des Russes, des Hongrois, des Suédois. On parle fort. Allez savoir pourquoi, l'Espagnol pense qu'il a toujours affaire à des sourds. On fume, on rit, je suis saoule, on se dit « tu » sans se connaître. Et dans ce jaleo, dans ce brouhaha, quel mot formidable, ma chérie, dans le brouhaha des discussions, des éclats de rire, des « me cago en Dios » lancés à tout propos, et du tintin des vers entrechoqués, une voix tout à coup s'élève. Une voix grave et légèrement palpitante. « Lydia, serre-moi une anisette, ma chérie. » À cette heure-ci, « Por favor, hija mia, une gouttelette. » Et comme j'hésite, « Je vais mourir demain et tu veux m'empêcher de boire une anisette ?»

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Merci pour votre écoute et à bientôt.

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1: 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La constitution d'images et de formes d'un ensemble pictural et plastique d'expression occitane. Afin de vêtir un tout, paré à l'absence de sa représentation, oui, il apparaît pressant de former un reflet, de donner à voir et d'être. L'appel est un appui à la métamorphose culturelle de sujets agissants. Ce sont des actes plastiques pour un glissement néganthropique des langues qui dictent aux langues qui disent, par l'emploi de dialectes endogènes comme véhicule d'ensemble géographique humain et culturel, par l'intérêt porté à des pratiques, à des usages attachés à ces ensembles, comme prémisse d'une approche esthétique neuve et non académique.
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1: 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Donc, j'ai tourné faire deux œuvres en utilisant d'argile, de terrenio et de végétales, comme à l'époque, pour faire entrer le déforo à l'intérieur. Dans le contexte de la mostra et de ma place dans l'appel, ako parlo de la terre comme lieu de vie, del rapport del monde à la langue et une culture ligée au territoire. 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
1: 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Mais c'est belle ou non visto un peu naïve, parce que je ne suis pas d'Occitanie et je ne connais pas encore toute l'histoire de la langue et de la culture. Mais bon, c'est un point de vue.
0: C'est un peu qu'une allégorie pour mescler le de dins et le de fora.
1: Donc, oh, complètement. Oh.
0: Nous pourrions expliquer aquelles deux œuvres que j'ai portées ici et que j'ai publiées sur Malune. Qu'est-ce que tu as fait pour les faire, tout simplement? Et quelle est ton intention?
1: Alors, sont deux œuvres fort différentes que j'ai faites à des moments et sur des thèmes différents. Cada cop j'ai traité le sujet en m'ajudant de la technique que j'utilisais à le moment. La première, qui est titulée Auser Nocturne, est un dessin, la figuratio, que j'ai fait pour le diari sur les troubaïrices d'hier et d'hui. Pour illustrer cette thématique, j'ai dessiné un musicien avec sa guitare électrique dans un vestit de troubaïrites inspiré des tableaux d'époque que j'ai trouvé sur Internet. Mais j'aime d'autres fardos plus récents et surtout des tatouages. Et c'est nudado d'éléments mais ou moins d'époque dans une mescladis de citations de poètes d'hier et de cantaires d'hui.
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1: 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Il y avait eu pas trop de tatouages à l'époque, mais belle ou que je me trompe, hein, peut-être que je me trompe. Mais donc, est-ce un symbole parce que, ouais, il y a le stube souvent à mes des tatouages. 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
2: Alors, Baston, le Fagheri Ako, en fait, à gauche, c'est Imen Khalif, qui est une bouxaire d'Algérie. Et il y a une autre, donc à Koustat, à droite, fait une cope de une castagne à une autre qui est écrite « Pulis et cosses de las fennes ». Et parce qu'il y a eu une controverse sur son genre et le fait qu'il pouvait jouer des boxes ou pas parce qu'il semblait un homme et qu'il jouait dans la catégorie de fans. Donc, il y a un peu une réaction à ce moment.
0: Il y a quoi ces débats en Algérie?
2: Nous pensions qu'il y avait pendant les Jeux Olympiques, me semble. Oh. En 2024, crec, ou 2023, me rappelle pas force. Mais...
0: Donc il y a une constat militante,
2: ouais.
0: Féministe.
2: Féministe, oui, c'est quand même marqué de mon travail, parce que je suis une femme, faut causes que, ouais, que me parlent ailleurs, que me toquent, que me pertoquent.
0: Je pense que l'art doit avoir une constat militante ou politique, ou un message à faire passer. Pas forcément domaine, Beléo.
2: Pas forcément domaine, mais après, ça dépend de la personne qui fait l'art, tu sais. Pense que si c'est dans l'art parce que c'est moi qui le fais et que moi. Ben, c'est politique déjà de le faire en Occitan, de le faire en tant que jeune, femme, que demeure au campestre. Donc, d'un coup, c'est quiconque qui se veille de mon œuvre.
0: Oui, qui fait sens. Pertu Clemenso. Quel est ton bezaire sur l'art et l'engagement dans l'art? Penses que c'est nécessaire?
1: Pour moi, l'art est essentiel et je pense que l'engagement est bien. En fait, je crois que l'engagement est indissociable de l'art, même si on ne se rend pas compte en fait. C'est face d'art est engagement pour moi. Et pour moi, le monde, une méthode de beire d'une autre biaise sur un environnement est un engagement, je pense. Et pour moi, c'est nécessaire de faire d'art, que je ne serais pas capable de faire quelqu'un d'autre, et de faire un rodat d'art que les images, la musique, les films nous font voir les causes d'un autre point de vue et nous donnent d'espoir ou valent une bouche quand nous nous manquons.
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0: Parce que l'herbe d'agran représente la langue. Et tu semaines, tu avais l'herbe d'agran.
4: Eh bien, écoute, ça dit.
0: Alors, plus prigondomène, dans quel tableau, est-ce une amistade entre douce, un amour, crazy?
4: Oh, c'est un amour, et dans un monde qui est en ruines, donc ce qui t'avait l'idée de se dire que pouvons arriver à trouver des causes positives, qui t'amènent ce monde à l'entour de nous, est en huec.
0: À quels deux est un homme, dans sa plus belle représentation, et une cop morte?
4: Ah, je pense que le c'est un homme al-dessus, et qu'il s'appelle Triste, et la coup qu'il représente. Et là, il y a un débat, qu'il y a une espèce de masque avec un cap de mort, un crâne, et qui s'appelle espier en avant. Et c'est dans l'idée de pouvoir espier et de pouvoir agacher cap à la bien, et qui t'amène à discuter de causes compliquées.
0: Ah, oh. Sous des menos de sérigraphies?
4: À qui sont des copes faux de sérigraphies, à qui sont des stampadures numériques.
0: Et à quel mot, Ahida?
4: Ahida, qui est un mot en gascon qui me regoille, un pramou qui me dit à l'encop qu'il l'espère, qu'il le désire, et la fisance, ça veut dire qu'il le disait en langue douce.
0: Ah, oh.
4: Et donc, en bas que le flux est toujours pareil. Toute la série qui est présentée ici est une mène d'agache entre causes positives, qui est le flux qui peut donner spéli, et les causes plus dures que pouvons vivre.
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0: Donc, il y a une sablier. Qui représente l'outens, une crâne, une courbasse?
4: Oh, une flustame qui sont en une base qui passe, et une candela qui brûle, qui symbolise tabé l'outens de qui passe. Une porte-monnaie, t'as l'argent, la banité, qu'elle travaille en histoire de l'art, qu'il a rappelé à tabé la futilité de la vie. Ouais.
0: Et alors, quelle d'aqui est complètement différente? Or, il y a une drôle qui. Que mène un insecte, plat belle?
4: Une mène de Lucan, et à qui vous pouvez trouver ce que vous voulez.
0: C'est important de dire ça, le visiteur libre, un peu.
4: Oh, me semble. Oh. En premier, quand le monde me parle de. Et espionne ce que j'ai, que chacun se trouve quelque chose de différent. Et je que m'agrade de laisser le monde agacha et trouver ce qui volent et se trouvent qui caucaré ou pas.
0: Et bon, place sûre. Hein. Grand merci.
4: Et bien, merci à vous.

0: 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Écoutez-lo al micro de Bruno.
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2: 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Quelle qui me passait la langue, si on peut dire, que la mienne toujours entendu de parler d'une famille, comme au bel quad des mondes, fin final, de ma génération, d'un cantau, d'une la castagna, ou en tout cas, ben, a eu l'astre d'entendre la langue. 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
0: Oui, parce que souvent, quand il y a sur l'Indau, il y avait sur le propriétaire, sur le maçon qui boutait ses initiales, l'année de la réalisation, et puis il y a quelques symboles per l'amour, per l'éternité. Enfin, bon, il y a toute une symbolique.
1: Et à l'éternité, tu as amé à quel bestio? C'est pas une bestio, mais
0: oui, c'est une bestio imaginaire. 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Les buronniers qui travaillaient dans la montagne pour communiquer pour ça des cris tatao et à gare ouais quoi une cri de tsoï quand on danse la bourreille par exemple ou quand on est content de 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sabe qu'en Galice au tabé il y a une cri de tsoï dans les Pyrénées il y a les sioulaires, quoi, il est un peu différent. 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
1: Et donc, c'est une crite d'identité.
0: Exactement. Il y a fait des recherches qui s'appellent un ululement. En français, c'est dit un ululement, quoi, à quel mène des crites culturelles qu'une culture a inventé pour faire démonstration des tsoïs.
1: Et apporter des mestres la génération.
0: Ouais. Attends.
1: Osco. Et plein merci, Florent.
0: Merci à nature. Un plaisir.

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1: Le collectif est la base qui est l'idée de Mélissande et de Juan Carles. Et en lieu de faire les causes tout seul en lui cantou, qu'on a eu un peu de convidat monde et dans un esprit de partage et de faire causes à masse, pas de compétition. Et qu'il y a eu un mi-temps où nous pouvons trouver des probistes isolés à notre cause et notre cantou. Et donc, ce qui nous a permis de nous rencontrer, de nous découvrir et d'avoir des projets à masse.
2: Clamencha, en escutant tout ça, on sentit que c'est pas ce qui compte. Pensez que des collectifs comme la PEL peuvent changer le biais de penser la création en réaction?
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2: 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C'est une mot plein investite.
0: Voilà. Je pense que c'est symbolique.
2: Vous avez aussi vu que l'occitan est une langue qui est portée par les artistes, une langue qui se transforme, qui s'invente autrement, mais là, dans les imaginaires. Une langue qui se passe palificée dans le passé, mais qui est un terrain de soc, de lutte, e de creació.
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0: 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Merci à Gilbert pour la co-animation. Merci à Arnaud qui nous permet de faire gaffe à quelques émissions. Et merci aux auditeurs d'Aqueluro en Occita. À plat, Léo!

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2: 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Méga soirée tango donc avec 10 artistes pour le festival Arte Tango dès 21h ce samedi 22 août. 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Place assise, parquet de danse, bar bio et beaucoup de choses à manger sur place. Une soirée qui se prolongera tard dans la nuit avec le bal ou milonga typique à réserver car chaque année, sa affiche complète. 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

sur Radio Albigès, un poème enchanté, suivi d'un dicton avec le prénom du jour. Dans oiseau, il y a oua et il y a zo. Zo, un endroit avec des cages où on enferme des animaux, des lions, de longs serpents, des éléphants, des ours, et aussi, évidemment, des oiseaux. Encore d'autres animaux qui jamais plus ne retrouveront les ruisseaux, les étangs, les grands fleuves et les mille forêts, mille fleurs sorties des eaux, tous les endroits où ils vivaient en liberté. C'est vrai que c'est un peu triste à regarder, car ils n'ont rien à faire qu'à voir de l'autre côté des barreaux ces hommes qui passent et repassent avec dans les yeux de la curiosité. Des hommes, et les petits, des hommes imaginant avec un petit frisson ce qui pourrait leur arriver s'il n'y avait pas de barreaux. L'homme est comme ça. Il bâtit des cages, et des cages d'escalier aussi. Et tout là-haut, il regarde passer des autos, des hommes à pied ou en vélo. C'est une belle cage, à n'en pas douter. Une cage pour s'abriter, bien sûr. Il sort quand il veut. Il y a quand même un gardien de la paix pour surveiller des fois qu'un drôle d'oiseau s'envolerait, sortirait du zoo, où on met les hommes qui se prennent pour des oiseaux, des hommes partout qui ne se traitent guère mieux que des animaux. Dans ces nids avec des barreaux, où on met, allez savoir pourquoi, des rapaces avec les moineaux, ces petits moineaux qui ont picoré un peu dans le gros gâteau. Dans la lune à l'Assomption, peut dire adieu à sa fortune. Dans la lune à l'Assomption, peut dire adieu à sa fortune.

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0: Tout ça, c'est du vent.
1: Vous êtes bien sur Radio Albicès et on vous parle de la brésilienne Dominique Pinto, aussi connue sous le nom d'artiste Dom la Nena. Dominique Pinto est la fille unique d'un père professeur d'université et d'une mère psychologue. Pas mal. Elle étudie le piano dès l'âge de 5 ans avant de passer au violoncelle 3 ans plus tard. À 8 ans, elle s'installe à Paris tandis que son père poursuit son doctorat. De retour au Brésil 5 ans plus tard, elle commence à écrire des lettres à la violoncelliste américaine Christine Valesca, connue comme étant la déesse du violoncelle. Valesca encourage Dom la Nena à déménager à Buenos Aires pour devenir son élève, ce que ses parents acceptent. Elle étudie alors avec Valesca pendant plusieurs années. Comme à 13 ans, elle est la plus jeune de ses élèves, on l'appelle la Niña, la jeune fille, la petite. Elle en tirera son nom d'artiste, la Nena, en portugais. À 18 ans, elle revient à Paris et donne son premier concert pop, une session avec la chanteuse-actrice britannique Jane Birkin. Au cours des deux années suivantes, Dom part en tournée avec Jane Birkin, jouant également avec la chanteuse et actrice française Jeanne Moreau, mais aussi Étienne Dao, Sophie Hunger ou encore Camille. De retour d'une tournée internationale de Jane Birkin, elle commence à travailler sur son premier album « Ella ». Lors d'un dîner à Paris, elle rencontre et noue un partenariat artistique avec le chanteur-compositeur-interprète Pierre Fassini, qui lui suggère qu'elle utilise son studio personnel dans les Cévennes en France, où en moins d'une semaine, elle enregistre la majorité des 13 titres de l'album. Fassini participe sur plusieurs pistes en jouant de plusieurs instruments. Ella, sortie en février 2013, se retrouve parmi les meilleures ventes de musique du monde aux États-Unis. On écoute Dom la Nena avec quoi ? Pas grand-chose, juste une chanson sur Radio Albicès.

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conquête du monde entier. Et le monde entier a succombé à tes charmes de papier. Aujourd'hui le monde entier est à tes pieds. Mais t'es plus que jamais malheureuse comme les blés. T'étais fraîche et bien roulée, pépette. Maintenant t'es fade et fardée.

Oh!

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Lorsqu'on tient l'Afrique par la corne d'ivoire, elle n'a pas la forme d'un gun mais d'un porte-voix. 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

Vous êtes sur Banlieusard FM. Président d'une radio plus grossière que courtoise, Henri de Lesquin souhaite devenir le prochain président des Français. Dans sa parodie de programme, il propose de bannir la musique nègre des médias soutenus ou autorisés par l'État. Et évidemment, pour lui, le rap, cette musique immonde, c'est de la musique nègre. Michel Audiard écrivait « Les cons, ça ose tout » et c'est même à ça qu'on les reconnaît. Ces propos n'ont pas laissé indifférent le monde du rap. Musique nègre, c'est donc le titre de la nouvelle chanson du rappeur Kery James, l'auteur du très dérangeant mais fédérateur Racaille. Accompagné du Prims parolier et de Lino, Kery James répond à Henri de Lesquin. Et le moins que l'on puisse dire, c'est que le poète noir ne tire pas à blanc.

0: Radio Albitzès vous propose maintenant les ateliers de la nuit. Quand on ne sait pas trop quoi faire d'un son, qu'on voudrait bien le mettre un peu plus en lumière ou que le micro a capté des choses dont on n'avait même pas idée. Bonne écoute. Ce soir, je vous propose une nuit blanche, un réveillon un peu spécial qui nous fera passer de 2012 à 2013 et qui démarre dans une gare avec de parfaits inconnus qui s'improvisent compagnons de galère. Bonne écoute.
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3: Donc il est 10h. C'est la nouvelle année à la gare de Nantes.
4: 22h, 22h,
3: éclair. Éclair.
4: Éclair.
3: Ah d'accord, éclair.
2: C'est Moumout.
3: Ouais, c'est pour le vent.
2: Trop là-bas. Bien.
3: Bah, là-haut, il y en a.
2: Bah, on va aller se balader.
3: Après, il y a du monde en ville. J'ai vu, c'est au tram, là, il y a tout le monde.
2: Mais moi, j'y vais pas toute seule, hein, j'ai peur.
3: Ouais. Bon, là, ça va encore.
2: C'est, faut que je fasse pipi.
3: Et ouais, c'est fermé les toilettes.
4: Alors là,
3: c'est 40 cm en plus, maintenant, c'est fermé.

0: 3 heures que j'attends ici. 3 heures.
1: Tu racontes-moi ton histoire alors.
0: Moi ? Je suis travailleur sociale. Mm-hmm. Je travaille avec beaucoup d'immigrés. J'ai travaillé à Nantes Habitat pendant un petit moment, un stage, et j'étais rembauchée l'été. Et après, l'année prochaine, je serai toujours travailleur sociale, mais dans un autre public.
1: C'est-à-dire ?
0: Avec les flics.
1: Super.
0: Si tout va bien, si je signe.
1: Tiens, t'as la bague.
0: 5 ans d'études pour finir psy en criminologie.
2: Alors, attention.
1: Attention.
0: Ah,
2: pour déboucher, mon père.
1: Fais gaffe que si ça saute, on n'a pas de coupe.
0: C'est une bouteille de mon papa, elle est très précieuse. La cassez pas.
2: Ah bah putain.
1: Tu veux que j'essaye ?
2: J'arrive à déboucher.
0: Bah, c'est une bonne bouteille, hein, attendez.
1: Ah, il est important, oui. C'est toi.
0: Ouais, excuse-moi.
1: Je l'entends.
0: Je préviens mes amis que mon train est annulé et que je ne les rejoindrai donc pas ce soir.
1: Attends, il faut que tu sois là quand ça va péter.
0: Attends.
1: Attends, je la tiens entre mes genoux. C'est bon, elle va venir.
0: Allez-y. On peut chanter une chanson ? On chante quoi ?
1: Ah, ben elle a pas fait pouf.
0: Oh non !
2: T'as la bouffe ?
1: Bah, elle fait pouf.
2: Tout seul.
0: Non, tu bois pas la bouteille.
1: Attends.
2: Bah, je bois pas dans la bouteille.
0: C'est moi qui bois en premier ? Est-ce que quelqu'un pourrait aller chercher des gobelets ? Ça serait quand même plus sympa.
1: Où ?
0: Est-ce que quelqu'un a des gobelets dans le...
1: Sinon, ils font commander... Il faut...
3: C'est aux machines à café ou...
0: Ah, il faut machine à café, peut-être ?
1: Il faut commander des cafés pour avoir des gobelets.
0: Super ! La société de consommation dans toute sa splendeur.

Alors voilà, je suis à Nantes pour faire un petit reportage sur Notre-Dame-des-Landes, mais je rate mon bus, alors c'est parti pour un réveillon SDF sans domicile fixe. Et je suis pas seul dans ce cas, Maud et Jackie ont leur raison aussi, bonne ou mauvaise. Le fait est qu'on va fêter la nouvelle année à Nantes, en impro et sans filet.

0: Donc là, tu offres ta bouteille de champagne de ton papa très précieuse à la gare de Nantes parce que tu es bloqué.
1: Mon demi-sec, ouais.
0: Tu es bloqué pourquoi ?
1: Bah parce que toutes mes correspondances ont été annulées, je devais partir à la mer et je peux pas y aller.
0: Donc tu vas faire ta soirée.
1: Tu veux mon prénom peut-être ?
0: Ouais, tu peux dire un pseudo, ce que tu veux.
1: Maude.
0: Maude. Enchanté Maude, moi c'est Willy. Wilfried.
1: Willy ! Ah mais moi j'ai pas vu, mais je suis contente, c'est pas grave. Hein. Je veux dire, le nouvel an c'est qu'une fête et puis il y en aura d'autres. De toute façon, avec mon travail, j'aurai sûrement plus de nouvel an pendant des années. Et comme je travaille en coupé.
0: Tu pourras rendre jaloux tes potes qui sont en train de faire un nouvel an ailleurs.
1: Bah et qui se font chier, ouais, je pense. Tout à fait. Je me sens assez fière.
0: Qu'est-ce que tu veux écouter comme musique ? On la mettra plus tard au montage.
1: Du reggae.

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1: J'ai dit comment
2: Non, de l'électro, Nicolas Jarre.
1: Nicolas Jarre.
2: Mon favori.
1: T'as un morceau en particulier?
2: Even.
1: Bon, on trouvera ça et on lancera ça dans le montage, je te l'enverrai.
2: On a les gobelets.
1: Ah ouais, t'as trouvé ça dans la poubelle, non?
2: Ah non, on les nettoie avant, par contre, j'ai de l'eau, moi. Qui veut des roses des sables? On est bloqué, hein.
3: Je suis blocage. J'ai pas un couteau souple.
2: Et y a qui écoute la radio, là?
1: Bah, c'est pas en direct, mais...
2: Mais après?
1: Bah, c'est une petite radio associative de Tarn, mais après, je t'enverrai le montage pour toi.
2: Trop bien!
1: Parce que, après...
2: J'ai toujours rêvé de passer à la radio.
1: Ah oui?
2: Oui. Bah, je suis une grande actrice, j'ai fait beaucoup de théâtre, beaucoup de sport, et je me mets au chant pour mes usagers parce qu'ils adorent quand je chante. Donc je prends des cours.
1: Tiens, de l'eau. Hop, pour nettoyer.
2: On va nettoyer les gobelets. Monsieur, on nettoie tout.
1: Allez, donc on va nettoyer les gobelets.

0: Allez, je te sers un verre.
1: Allez.
0: Tu vas passer un bon nouvel an, toi.
1: Bah ouais, ouais, et puis demain, je vais à la gadou avec mes bottes.
0: Trop bien, moi aussi.
1: C'est couillon parce qu'ils avaient prévu une
0: boule. On traque. Hop là.
1: Chin.
0: Moi, chez moi, tu veux savoir comment on dit dans ma famille?
1: Mais il est rosé, ce truc.
0: Ouais, ouais, t'inquiète.
1: Il est ambré, même.
0: Ouais, donc dans ma famille, on fait chin,
1: ouais.
0: Chin, chin,
1: ouais.
0: et chinou. Pour les enfants.
1: Quatre fois. Et si c'est une longue famille, c'est une grande famille.
0: Ah bah, on fait beaucoup pour faire rire les enfants. On est bloqué ici, de toute façon, on a froid, on peut rien faire.
2: Une chanson.
1: Allez, vas-y, une chanson.
0: Une chanson? Je chante avec toi, si tu me dis laquelle tu choisis.
2: Pas laquelle, hein.
1: Tu vas l'improviser.
0: Ah, qu'elles sont jolies les filles de mon pays. 1, 2, 3. Ah, qu'elles sont jolies les filles de mon pays.
1: Attends, t'avais pas le rythme, là.
0: Allez, on la refait. 1, 2, 3. Ah, qu'elles sont jolies les filles de mon pays.
1: Qu'est-ce qu'il y a? Il y a un homme d'affaires qui téléphone, c'est ça?
2: 1, 2,
1: après.
0: Ok, vas-y.
2: 2, 3, 4.
0: Ok.
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0: Iseo, Chantillanaï,
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0: c'est un réveillon incroyable.
1: Nyon.
2: On n'a pas encore la dame de la SNCF qui est venue.
1: Tu m'as dit, t'aimes plus. Nyon. Plus jamais dans ces villes de merde.
2: Ça, c'est quoi ça?
1: Nyon. Plus jamais.
2: Capri, c'est fini.
1: Plus jamais, ça. C'est Capri. Capri, c'est fini. Et Elias, oui, c'était la ville de mon amour. De dans ta montaigu, la qui, la qui. De dans ta montaigu, la qui, la qui.
2: Bah alors, le curin, c'est
1: en revenant de Nantes, j'ai pris mon arbalète. En revenant de Nantes, j'ai pris mon arbalète. Je lui ai tiré dans le cul, je lui ai tiré dans le cul. Auprès de ma blonde, qui fait bon, fait bon, fait bon. Alors.
0: Excellent!
2: Bravo. T'as un petit nom pour la radio?
1: Un petit nom, c'est Jackie, moi.
2: Jackie. Merci, Jackie.
0: Jackie, ta 4L, elle est pourrie!
1: T'as le bambouté! Bambouté qu'elle est sortie de ça! Ouais, parce que ça, elle me rappelle des trucs! Ouais. C'est pas méchant.
2: T'avais une 4L?
1: Ouais.
0: Ah
1: ouais.
0: Wow.
1: Mais je m'appelais, petit, comment elle dit la petite? Je sais pas ton nom, j'en sais.
0: Maud.
1: Un Maud. Tu sais, un jour, mon père me disait toujours, regarde devant toi. Je sais plus comment faire. J'en sais rien du tout parce que je suis avec vous. Hein. Mais un jour, ça m'a pris la tête. Hein. J'ai trouvé un petit machin, une petite bicyclette. Et puis, je passais les premiers. Et puis un jour, j'ai attrapé un boulot, mettais dans les pneus. Alors, au lieu de tirer dans le pneu, j'ai tiré dans la chambrière. Alors, je mets la chambrière en l'envers. Mais c'est pas grave, c'est pas méchant. Alors, j'ai attrapé le machin, et puis j'ai gonflé.

0: notre morceau de musique pour la suite.
1: Moi, je veux Problem with the Sun de Nicolas Jarre.
0: Ça fait deux Nicolas Jarre.
1: Oui, Is This Love de Bob Marley. Parce que bon, mon copain est en stress de ma soirée. Moi, je sais pas ce qu'il fait. Ah oui. Le réseau est saturé. Je pense qu'il doit être mort d'inquiétude à l'heure qu'il est. Je vais passer ma nuit à la gare.
0: Il est déjà saturé là, alors que c'est même pas minuit.
1: Oui.
0: Ah ouais.
1: Je reçois quasiment aucun de mes messages.
0: Tu as une cabine téléphonique si tu veux quelque part.
1: Non,
0: si
1: je le laisse tranquille. Attends, il passe sa soirée, moi aussi. Voilà, tranquille. Hein.
0: Tu l'as prévenu que t'étais coincé, quoi.
1: Pas encore.
0: Ah mais il pense que t'arrives à quelle heure alors?
1: Il pense que j'arrive à 23h en Vendée.
0: Il t'attend à la gare?
1: Non, il m'attend pas à la gare, c'est une amie qui m'attend à la gare. Lui, il est à Angers, donc j'hésite à aller prendre le train pour aller à Angers le rejoindre. Tu vois, je pense qu'on peut pas dire juste bonne année. La bonne année, c'est synonyme de plein de choses.
0: Année en espagnol, c'est quoi?
1: Agnos. Full suite, attends, je le refais. Ouais. Full suite of happiness for everyone.

0: Déjà, il faut dire que Jackie fume dans le hall de la gare.
1: Et moi, je bois un verre.
0: C'est un bordel.
2: Je m'en bats.
0: Voilà.
2: Tout
0: est permis.
1: On va fumer une clope tous ensemble.
0: Attends, je veux la chanson et puis je vais couper le micro un peu parce que sinon je vais avoir des crampes.
2: Un igloo. C'est une direction chez nous.
0: Ah ouais, igloo, eh ben, par rapport à la forme.
2: Pour toi, parce que t'as.
0: Mais j'ai jamais mangé du hérisson, mais pourquoi pas. Ouais.
2: Et du ragondin.
0: J'en ai écrasé en voiture des fois, mais.
1: Le vin de mon papa, est-ce qu'il est très bon? Il est très bon, on est d'accord. On remercie Boulon pour la bonne bouteille.
2: Et je vous souhaite une bonne année.
3: Bonne année, la SNCF, les chauffeurs des taxis et les quelques âmes égarées dans ce hall de gare. Fin du premier épisode. Pour l'Asie qu'on a entendu, un remix par Nicolas Jarre de Casper Björk, Nas et Damian Marley, Goldfrapp, Titi Robin, Bob Marley et Annie Tech. Merci à Maud et Jackie. À suivre. 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

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Le jeune homme est couché et ses rêves scintillent. 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La pensée créatrice lentement s'éparpille. Pour percer aujourd'hui, il suffit d'être bon, dépourvu de génie, mais rempli de talent. Le public unanime s'est trouvé un artiste. Que de pis et gants blancs. Plein du succès nouveau, il oublie pour un soir son désir d'absolu en matière de musique. Il ne pense à présent plus qu'à jouer du Mozart et se noie dans les sons d'un toucher mécanique. Sa folie s'estompe comme pointe le jour qui le surprend vêtu des habits de la veille. Sa mémoire a perdu peut-être pour toujours la petite phrase musicale qui était « Se merveille ».

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1: Oui, monsieur, les princes de la cuite, les seigneurs. Ceux avec qui tu buvais le coup dans le temps mais qui ont toujours fait verre à part. Dis-toi bien que tes clients et toi, ils vous laissent à vos putasseries, les seigneurs. Ils sont à 100 000 verres de vous. 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